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0: Il est 4h. 4h.
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2: Salut à tous, et on commence tout de suite sur TF1 avec votre série Camping Paradis avec 5 épisodes à 21h10. Sur France 2, votre concert en direct, le concert de Paris 2026 à 21h10. Sur France 3, Crime Aramatuel à 21h10. Sur M6, votre spectacle Star 80 vs Star 90, la grande battle avec 2 épisodes à 21h10. Sur W9, votre film d'animation Astérix le Gaulois à 21h25. Sur TMC, retrouvez les Minions 2, il était une fois Gros à 21h25. Sur TFX, appel d'urgence avec 4 épisodes à 21h10. Sur Gulli, les vacances préférées des Français en famille dans le plus grand parc aquatique d'Europe à 21h05. Et voilà, c'est tout pour ce soir. Passez une agréable soirée télévisée avec Radio Éphémère. Et moi, je vous dis à demain pour vos

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2: Bélier, ne vous laissez pas déborder par votre travail. Vos obligations professionnelles prennent peut-être le pas sur votre relation conjugale. Taureau, prenez le temps de réfléchir, de cogiter sur les nouvelles orientations que vous voulez prendre. Gémeaux, si chacun campe sur ses positions dans votre couple, vous risquez d'envenimer le débat au lieu de le pacifier. Cancer, réjouissez-vous. La roue céleste tourne en votre faveur. Vous attendiez cela depuis quelque temps déjà. Lion, la passion est au rendez-vous aujourd'hui. Vous avez besoin de vivre sur un registre d'émotions fortes. Vierge, votre vie conjugale est sous les feux de la rampe. Voilà de quoi vous réjouir. Les choses se solutionnent entre vous et votre partenaire. Balance, ne vous laissez pas influencer par des personnes extérieures à votre couple, ce serait dommage. Scorpion, l'amour vous tourne la tête. Les douces influences vénusiennes vous comblent de bienfaits. Sagittaire, ne montez pas sur vos grands chevaux pour des broutilles. À force, cela risque d'exaspérer votre partenaire. Capricorne, acceptez tous les déplacements et les voyages professionnels. Vous avez besoin de changer d'air. Verseau, vous avez besoin de davantage de tendresse, alors faites-le savoir à votre partenaire. Poisson, vous ne manquez ni d'allant ni de dynamisme pour être vraiment au top sur le plan professionnel.
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1: Salut à tous. Des alpages aux grandes tables, de la confiture à la soupe à l'oignon, les Savoyards ne jurent que par ce petit fruit acide et fragile érigé au grand emblème culinaire, la myrtille. Parmi les fruits les plus appréciés en montagne, il y a la myrtille, baie devenue incontournable dans la gastronomie savoyarde en tarte, crêpes, glaces, confiture. Elle n'a pas d'équivalent. En plus de son goût caractéristique, la myrtille regorge de bienfaits. Elle est source d'antioxydants, bénéfique pour la vue et pour la circulation sanguine. Avant de l'accueillir, il faut savoir la différencier d'une espèce lui ressemblant, l'airelle bleue, qui doit être consommée avec modération. Pour distinguer les deux espèces, il convient de vérifier la forme des feuilles et la couleur de la chair. Chez la myrtille, les feuilles sont dentelées et la chair est bleue. Chez l'airelle, les feuilles sont rondes et la chair est blanche. Vous pourrez cueillir la myrtille une fois mûre, à la mi-août en général. Avant, les fruits ne sont pas encore assez sucrés, malgré leur couleur déjà sombre. Un dernier conseil, partez l'après-midi pour déguster les baies gorgées de soleil en profitant du paysage sur la vallée et la montagne. La confiture artisanale du myrtille sauvage est fabriquée en Savoie par un producteur passionné cultivant ses fruits au sein même de sa ferme. La ferme savoyarde réalise la fabrication dans le respect des traditions pour conserver la texture des fruits tout en garantissant la conservation dans le temps. Que faire avec de bonnes myrtilles fraîchement cueillies à 1900 mètres d'altitude et qui embaument toute la maison? Une délicieuse tarte à la crème pâtissière, c'est un véritable délice, surtout lorsqu'on a la possibilité d'avoir des myrtilles sauvages qui, juste à l'odeur, n'ont même pas besoin d'être cuisinées pour apprécier leur saveur. Préparation préférée à la croque ou en pâtisserie, privilégiez une dégustation nature pour profiter de ses saveurs subtiles et raffinées. Mille et une choses à faire en Savoie-Mont-Blanc, c'était la découverte ou redécouverte de la myrtille de nos montagnes. Excellente journée à tous sur Radio Éphémère.
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2: Bélier, ne vous laissez pas déborder par votre travail. Vos obligations professionnelles prennent peut-être le pas sur votre relation conjugale. Taureau, prenez le temps de réfléchir, de cogiter sur les nouvelles orientations que vous voulez prendre. Gémeaux, si chacun campe sur ses positions dans votre couple, vous risquez d'envenimer le débat au lieu de le pacifier. Cancer, réjouissez-vous. La roue céleste tourne en votre faveur. Vous attendiez cela depuis quelque temps déjà. Lion, la passion est au rendez-vous aujourd'hui. Vous avez besoin de vivre sur un registre d'émotions fortes. Vierge, votre vie conjugale est sous les feux de la rampe. Voilà de quoi vous réjouir. Les choses se solutionnent entre vous et votre partenaire. Balance, ne vous laissez pas influencer par des personnes extérieures à votre couple, ce serait dommage. Scorpion, l'amour vous tourne la tête. Les douces influences vénusiennes vous comblent de bienfaits. Sagittaire, ne montez pas sur vos grands chevaux pour des broutilles. À force, cela risque d'exaspérer votre partenaire. Capricorne, acceptez tous les déplacements et les voyages professionnels. Vous avez besoin de changer d'air. Verseau, vous avez besoin de davantage de tendresse, alors faites-le savoir à votre partenaire. Poisson, vous ne manquez ni d'allant ni de dynamisme pour être vraiment au top sur le plan professionnel.
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0: Il est 8h.
1: 8h.
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3: Bonjour à toutes et à tous. Dans l'actualité de ce lundi, la mort d'un motard en Haute-Savoie, annulation des feux d'artifice du 14 juillet dans certaines communes, mobilisation des pêcheurs face à la sécheresse, des restrictions pour les cyclistes à Annecy et le sacre d'une Française lors de la Coupe du Monde d'escalade. Nouveau drame sur les routes de Haute-Savoie, un motard de 23 ans a perdu la vie samedi soir dans une collision avec une voiture à Marigny-Saint-Marcel. Le véhicule s'est retrouvé sur le toit avant de prendre feu. Trois jeunes de 18 et 19 ans légèrement blessés ont été transportés à l'hôpital d'Annecy, tandis qu'une femme de 27 ans, témoin de l'accident, a été prise en charge en état de choc. Une enquête est en cours pour déterminer les circonstances du drame. Pas de feu d'artifice cette année pour le 14 juillet en Savoie. En raison de la canicule, de la sécheresse et du risque élevé d'incendie, la préfecture interdit tous les tirs de feux d'artifice, qu'ils soient organisés par des professionnels ou des particuliers, jusqu'au 20 juillet. En Haute-Savoie, la commune de Saint-Gervais-les-Bains a également annulé son spectacle pyrotechnique. Les pêcheurs se mobilisent en Haute-Savoie pour sauver les poissons menacés par la sécheresse. À Thônes, des opérations de pêche de sauvegarde sont organisées dans le Fier, dont le niveau est au plus bas. Les poissons sont capturés grâce à la pêche électrique, puis transférés vers des secteurs où l'eau est encore suffisante. Une intervention devenue de plus en plus fréquente avec les épisodes de canicule et le manque de pluie. Avis aux cyclistes à Annecy, depuis le 1er juillet, il est désormais obligatoire de mettre pied à terre dans plusieurs secteurs piétons du centre-ville, notamment le long des quais du Tiou, près de l'église Notre-Dame et du square Bernard-Bosson. Cette mesure concerne aussi les trottinettes et autres engins de déplacement. Objectif de la ville, renforcer la sécurité dans les zones les plus fréquentées. Première médaille mondiale pour la Française Capucine Viglione. La grimpeuse a décroché hier le bronze en vitesse lors de la Coupe du Monde d'escalade à Chamonix. Devant son public, elle s'est imposée en petite finale en 6 secondes 41 et signe au passage un nouveau record personnel. Une performance qui lance idéalement la suite de sa saison. C'est la fin de ce flash. Merci d'avoir choisi Radio FMR. Bonne journée à tous.

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2: Bonjour à tous et on commence avec l'entreprise Porcheron Frères et Compagnie à Entrelac qui recherche son futur chef d'équipe électricien, bâtiment et tertiaire en CDI. À Grésy-sur-Aix, l'agence Aix-les-Bains Riviera des Alpes recherche pour renforcer ponctuellement son équipe un peintre en intérieur en CDD d'un mois. Storex recrute un menuisier storiste en CDI. La société Interex recherche un assistant administratif en CDI. Vous êtes passionné par l'IT et les réseaux, Communique, entreprise experte en services informatiques et télécommunications, recrute un technicien support système et réseau en CDI à Chavanot. Le groupement d'employeurs pour l'insertion et la qualification BTP Pays de Savoie et de l'Ain recherche un étancheur à Chavanot en contrat d'alternance de 18 mois. Un maçon-coffreur à Remis en contrat d'alternance de 14 mois. Un canalisateur à Remis en contrat d'alternance de 16 mois. La pharmacie implantée à Vallières-sur-Fière vous propose un poste de pharmacien adjoint en CDI. La mairie de Lovani recrute un agent polyvalent des écoles en CDD de 12 mois à temps partiel. Rejoignez la menuiserie savoyarde Menton AFIS à Marigny-Saint-Marcel qui recrute actuellement un technicien bureau d'études et un technico-commercial en CDI. TMBI France à La Biolle recrute un maçon avec expérience pour des chantiers sur la région en CDI. Hôtel Ibis Budget Annecy-Poisy recherche un agent de maintenance hôtellerie en CDD de 6 mois. La SARL Navarro et Le Grand Bain, située à Sillingy, recrute un technicien chauffagiste en CDI. Toujours à Sillingy, la SARL Cern Sanit Équipement Hydraulique recrute en CDI un plombier chauffagiste, un chargé d'affaires CVC, un dessinateur CVC et un électricien CVC. Adéco recherche, pour une mission intérim de 3 mois, un cariste à Rumilly. Pour une mission de 3 mois également, un maçon VRD et un agent de production à Poisy. Et pour une mission intérim de 2 mois, un conducteur d'engin de chantier à Sillingy. Ces offres d'emploi s'adressent évidemment aussi bien aux hommes qu'aux femmes. Vous souhaitez en savoir plus? Retrouvez les références de ces postes sur la page emploi de la radio. De nombreuses autres opportunités d'emploi à retrouver également sur francetravail.fr.
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2: Pas de téléphone, pas d'électricité, pas de voiture. Et pourtant, les journées étaient déjà bien remplies. Quand on visite un château ou un musée, il y a toujours un moment où l'on essaie d'imaginer. La vie qu'il y avait ici avant nous, les personnes qui ont regardé par les mêmes fenêtres ou traversé les mêmes places. Au château de Montrottier, par exemple, il suffit d'apercevoir le donjon pour que l'imagination se mette en marche. On cherche les chevaliers, les oubliettes, les passages secrets, même où il n'y en a pas. Du côté du château de Clermont, c'est une autre époque qui prend vie. Sa cour Renaissance, son architecture étonnante et son histoire donnent parfois l'impression d'être dans un décor de cinéma. Puis, il y a le musée Notre Histoire à Rumilly, qui s'anime tout l'été. Là aussi, il suffit d'un peu d'imagination. Une balade dans les rues de la ville et l'on découvre ce qui se trouvait ici avant nous. Une visite guidée et l'on comprend pourquoi certains lieux portent encore leur nom aujourd'hui. Une balade comptait à la tombée de la nuit et Rumilly prend soudain une toute autre dimension. Quant aux plus jeunes, ils pourront même expérimenter le cyanotype ou participer à des ateliers créatifs inspirés de la nature. Comme quoi, l'histoire n'est pas toujours là où on l'attend. Finalement, la découverte du patrimoine a un talent assez rare. Cela nous rappelle que les endroits que l'on connaît déjà ont vécu 1000 vies avant la nôtre. Alors cet été, passez une herse, franchissez un pont-levis ou entrez dans un musée. Et surtout, imaginez. Rendez-vous la semaine prochaine.
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2: Bélier, ne vous laissez pas déborder par votre travail. Vos obligations professionnelles prennent peut-être le pas sur votre relation conjugale. Taureau, prenez le temps de réfléchir, de cogiter sur les nouvelles orientations que vous voulez prendre. Gémeaux, si chacun campe sur ses positions dans votre couple, vous risquez d'envenimer le débat au lieu de le pacifier. Cancer, réjouissez-vous. La roue céleste tourne en votre faveur. Vous attendiez cela depuis quelque temps déjà. Lion, la passion est au rendez-vous aujourd'hui. Vous avez besoin de vivre sur un registre d'émotions fortes. Vierge, votre vie conjugale est sous les feux de la rampe. Voilà de quoi vous réjouir. Les choses se solutionnent entre vous et votre partenaire. Balance, ne vous laissez pas influencer par des personnes extérieures à votre couple, ce serait dommage. Scorpion, l'amour vous tourne la tête. Les douces influences vénusiennes vous comblent de bienfaits. Sagittaire, ne montez pas sur vos grands chevaux pour des broutilles. À force, cela risque d'exaspérer votre partenaire. Capricorne, acceptez tous les déplacements et les voyages professionnels. Vous avez besoin de changer d'air. Verseau, vous avez besoin de davantage de tendresse, alors faites-le savoir à votre partenaire. Poisson, vous ne manquez ni d'allant ni de dynamisme pour être vraiment au top sur le plan professionnel.
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0: Il est 9h. 9h.
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2: Bonjour à toutes et à tous. Dans l'actualité de ce lundi, la mort d'un motard en Haute-Savoie, annulation des feux d'artifice du 14 juillet dans certaines communes, mobilisation des pêcheurs face à la sécheresse, des restrictions pour les cyclistes à Annecy et le sacre d'une Française lors de la Coupe du Monde d'escalade. Nouveau drame sur les routes de Haute-Savoie, un motard de 23 ans a perdu la vie samedi soir dans une collision avec une voiture à Marigny-Saint-Marcel. Le véhicule s'est retrouvé sur le toit avant de prendre feu. Trois jeunes de 18 et 19 ans, légèrement blessés, ont été transportés à l'hôpital d'Annecy, tandis qu'une femme de 27 ans, témoin de l'accident, a été prise en charge en état de choc. Une enquête est en cours pour déterminer les circonstances du drame. Pas de feu d'artifice cette année pour le 14 juillet en Savoie. En raison de la canicule, de la sécheresse et du risque élevé d'incendie, la préfecture interdit tous les tirs de feu d'artifice, qu'ils soient organisés par des professionnels ou des particuliers, jusqu'au 20 juillet. En Haute-Savoie, la commune de Saint-Gervais-les-Bains a également annulé son spectacle pyrotechnique. Les pêcheurs se mobilisent en Haute-Savoie pour sauver les poissons menacés par la sécheresse. À Thônes, des opérations de pêche de sauvegarde sont organisées dans le Fier, dont le niveau est au plus bas. Les poissons sont capturés grâce à la pêche électrique, puis transférés vers des secteurs où l'eau est encore suffisante. Une intervention devenue de plus en plus fréquente avec les épisodes de canicule et le manque de pluie. Avis aux cyclistes à Annecy, depuis le 1er juillet, il est désormais obligatoire de mettre pied à terre dans plusieurs secteurs piétons du centre-ville, notamment le long des quais du Tiou, près de l'église Notre-Dame et du square Bernard-Bosson. Cette mesure concerne aussi les trottinettes et autres engins de déplacement. Objectif de la ville, renforcer la sécurité dans les zones les plus fréquentées. Première médaille mondiale pour la Française Capucine Viglione. La grimpeuse a décroché hier le bronze en vitesse lors de la Coupe du Monde d'escalade à Chamonix. Devant son public, elle s'est imposée en petite finale en 6 secondes 41 et signe au passage un nouveau record personnel. Une performance qui lance idéalement la suite de sa saison. C'est la fin de ce flash. Merci d'avoir choisi Radio FMR. Bonne journée à tous.

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2: Salut à tous, et on commence tout de suite sur TF1 avec votre série Camping Paradis avec 5 épisodes à 21h10. Sur France 2, votre concert en direct, le concert de Paris 2026 à 21h10. Sur France 3, Crime Aramatuel à 21h10. Sur M6, votre spectacle Star 80 vs Star 90, la grande battle avec 2 épisodes à 21h10. Sur W9, votre film d'animation Astérix Le Gaulois à 21h25. Sur TMC, retrouvez les Minions 2, Il était une fois Gru à 21h25. Sur TFX, Appel d'urgence avec 4 épisodes à 21h10. Sur Gulli, les vacances préférées des Français en famille dans le plus grand parc aquatique d'Europe à 21h05. Et voilà, c'est tout pour ce soir. Passez une agréable soirée télévisée avec Radio Éphémère. Et moi, je vous dis à demain pour vos

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2: Bélier, ne vous laissez pas déborder par votre travail. Vos obligations professionnelles prennent peut-être le pas sur votre relation conjugale. Taureau, prenez le temps de réfléchir, de cogiter sur les nouvelles orientations que vous voulez prendre. Gémeaux, si chacun campe sur ses positions dans votre couple, vous risquez d'envenimer le débat au lieu de le pacifier. Cancer, réjouissez-vous. La roue céleste tourne en votre faveur. Vous attendiez cela depuis quelque temps déjà. Lion, la passion est au rendez-vous aujourd'hui. Vous avez besoin de vivre sur un registre d'émotions fortes. Vierge, votre vie conjugale est sous les feux de la rampe. Voilà de quoi vous réjouir. Les choses se solutionnent entre vous et votre partenaire. Balance, ne vous laissez pas influencer par des personnes extérieures à votre couple, ce serait dommage. Scorpion, l'amour vous tourne la tête. Les douces influences vénusiennes vous comblent de bienfaits. Sagittaire, ne montez pas sur vos grands chevaux pour des broutilles. À force, cela risque d'exaspérer votre partenaire. Capricorne, acceptez tous les déplacements et les voyages professionnels. Vous avez besoin de changer d'air. Verseau, vous avez besoin de davantage de tendresse, alors faites-le savoir à votre partenaire. Poisson, vous ne manquez ni d'allant ni de dynamisme pour être vraiment au top sur le plan professionnel.
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0: 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Vous écoutez Radio Éphémère, c'est le Summer Tour qui démarre. Il est tout juste 10h. Merci de nous avoir choisis. Nous sommes en direct de salle aujourd'hui. Et on démarre l'émission avec un coup d'œil sur l'actualité de ce lundi matin, signé Alessia Cotto. Salut Alessia.
1: Bonjour à toutes et à tous. Dans l'actualité de ce lundi, la mort d'un motard en Haute-Savoie, annulation des feux d'artifice du 14 juillet dans certaines communes, mobilisation des pêcheurs face à la sécheresse, des restrictions pour les cyclistes à Annecy et le sacre d'une Française lors de la Coupe du Monde d'escalade. Nouveau drame sur les routes de Haute-Savoie. Un motard de 23 ans a perdu la vie samedi soir dans une collision avec une voiture à Marigny-Saint-Marcel. Le véhicule s'est retrouvé sur le toit avant de prendre feu. Trois jeunes de 18 et 19 ans légèrement blessés ont été transportés à l'hôpital d'Annecy, tandis qu'une femme de 27 ans, témoin de l'accident, a été prise en charge en état de choc. Une enquête est en cours pour déterminer les circonstances du drame. Pas de feu d'artifice cette année pour le 14 juillet en Savoie. En raison de la canicule, de la sécheresse et du risque élevé d'incendie, la préfecture interdit tous les tirs de feux d'artifice, qu'ils soient organisés par des professionnels ou des particuliers, jusqu'au 20 juillet. En Haute-Savoie, la commune de Saint-Gervais-les-Bains a également annulé son spectacle pyrotechnique. Les pêcheurs se mobilisent en Haute-Savoie pour sauver les poissons menacés par la sécheresse. À Thônes, des opérations de pêche de sauvegarde sont organisées dans le Fier, dont le niveau est au plus bas. Les poissons sont capturés grâce à la pêche électrique, puis transférés vers des secteurs où l'eau est encore suffisante. Une intervention devenue de plus en plus fréquente avec les épisodes de canicule et le manque de pluie. Avis aux cyclistes à Annecy. Depuis le 1er juillet, il est désormais obligatoire de mettre pied à terre dans plusieurs secteurs piétons du centre-ville, notamment le long des quais du Tiou, près de l'église Notre-Dame et du square Bernard-Bosson. Cette mesure concerne aussi les trottinettes et autres engins de déplacement. Objectif de la ville, renforcer la sécurité dans les zones les plus fréquentées. Première médaille mondiale pour la Française Capucine Viglione. La grimpeuse a décroché hier le bronze en vitesse lors de la Coupe du Monde d'escalade à Chamonix. Devant son public, elle s'est imposée en petite finale en 6 secondes 41 et signe au passage un nouveau record personnel. Une performance qui lance idéalement la suite de sa saison. C'est la fin de ce flash. Merci d'avoir choisi Radio FMR. Bonne journée à tous.
0: Et merci beaucoup à toi Alessia. Retour de l'actualité, ça sera tout à l'heure dans 2 heures sur Radio FMR. Coup d'œil sur la météo de ce lundi. Il va faire un temps partiellement ensoleillé aujourd'hui. Il fait déjà bon ce matin, 25 degrés qu'on retrouve ici à Salle en ce moment et dans l'Albanais. Pour cet après-midi, 35 degrés sont attendus à Rumi. Il fera 36 du côté d'Aix-les-Bains et 34 du côté d'Annecy.
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0: Lundi 13 juillet, aujourd'hui c'est le lancement du FMR Summer Tour. Là, pendant une semaine, on va venir à votre rencontre au cœur de vos villages. Au programme de cette tournée, 4 dates autour de Rumi. On commence ce matin en direct de Salles, au niveau du kiosque, là juste derrière la mairie. Venez nous rejoindre. Mercredi, nous serons à Vallières-sur-Fier au niveau du stade. Jeudi, nous serons en direct du musée d'Albi sur Chéran. Et puis pour terminer, vendredi, nous serons à Saint-Félix, place de l'église. Comme dit, aujourd'hui, nous sommes à Salles jusqu'à midi, là pendant 2 heures d'émission. Et pendant ces 2 heures, on va vous présenter un peu la commune, son histoire. On va aussi vous présenter les acteurs qui la font vivre, comme les commerçants et les associations, par exemple. On va recevoir pas mal de monde ce matin. Les services de l'enfance de la commune, notamment, le verger communal de Salles, le Manaï Village, la Cantarelle aussi, la ferme Écasse L'Île Verte aussi. Pas mal de monde qui vont passer ce matin ici dans notre studio. Et puis également, notre partenaire de cette tournée d'été, l'office de tourisme Rumi Albanais. On va parler plein de choses avec eux toute la semaine. Au programme également de l'émission, vos blancs plans de l'été à retrouver, puis du cadeau aussi à gagner. 2 heures d'émission en direct avec vous. Venez nous rejoindre ici au kiosque derrière la mairie de Salles. Ça sera également l'occasion de vous rencontrer. Les infos qui sont à retrouver sur le site internet de la radio, radiofmr.com. Et puis pour bien démarrer cette émission, la playlist de l'été qui continue ici sur Radio FMR. On va écouter Big Flo et Oli dans un instant. Ils étaient hier soir à Musilac, c'était très cool. Et on les écoute juste

0: instant, première interview de ce Summer Tour et c'est avec Amandine, adjointe au maire de Salles. Bonjour.
1: Bonjour, bonjour à tous.
0: Très heureux de vous accueillir là sur ce studio mobile qu'on a installé ici à Salles. Merci déjà beaucoup de nous accueillir ce matin.
1: Avec plaisir.
0: C'est la première date et on espère que vous êtes nombreux à nous écouter ce matin. On va forcément parler de Salles ce matin et pour commencer, si vous deviez décrire du coup ce village, qu'est-ce que vous diriez?
1: Je dirais que Salles, c'est un village qui est vivant, qui est accueillant, où on s'y sent bien. Il fait bon vivre à Salles.
0: On compte combien d'habitants ici?

0: chef-lieu. Donc la population a augmenté et dans les années à venir, ça va un petit peu se calmer, mais voilà, 2400 habitants.
1: C'est un village avec un tissu associatif qui est très présent, il y a beaucoup d'associations.

0: les enfants. Voilà, les associations, ça fait vivre la commune, ça fait des manifestations sur la commune. Donc on remercie tous les bénévoles qui s'investissent au sein des associations.
1: Et justement, on va recevoir quelques-unes des associations de la commune. Et puis il y a aussi un tissu, cette fois-ci économique, qui commence à bien se développer aussi, notamment ici au chef-lieu.
0: Oui, depuis plusieurs années, donc, le tissu économique se développe. On a désormais la maison médicale sur la commune. On a au chef-lieu un salon de coiffure et on a également le bar-restaurant Le Manaï qui font vivre le chef-lieu et qui font développer l'emploi, les services de proximité. Ça renforce aussi l'attractivité de la commune.
1: Et justement, ça sera nos invités tout à l'heure dans l'émission. Ça sera à 11h30. Donc si vous cherchez des endroits, un endroit pour aller manger, pas forcément aujourd'hui mais sur la semaine, on en parlera tout à l'heure. Juste à côté de nous aussi, il y a l'école de salle, c'est juste derrière. Quelle section, combien d'élèves on retrouve ici?
0: Alors, l'école de salle, c'est de la petite section de maternelle jusqu'au CM2. Pour la rentrée 2026, il y aura environ 260 élèves à l'école. Donc, c'est une école qui est assez importante et qui fait vivre aussi la commune par toutes les actions qui sont entreprises à l'école.
1: Et juste en dessous, on voit la salle panoramique. Elle accueille de nombreuses animations, elle accueille plein d'associations aussi. C'est une salle qui est très dynamique et très souvent ouverte.
0: Oui, et très souvent prise, c'est vrai, par les associations. Diverses, des conférences, des réunions. C'est un équipement qui est très apprécié des Salésiens et qui est très occupé.
1: Et si on reste dans le domaine de l'animation, mais en parlant un peu plus histoire, cette année, 400 ans du pont Copé, ça sera en septembre. C'est quoi les festivités de prévues pour cet événement?
0: Alors, les 400 ans du pont Copé, c'est organisé en lien avec la commune de Vallières-sur-Fière. Donc, le pont Copé, c'est un pont qui relie les deux communes, donc depuis 400 ans, et on a décidé de marquer le coup et de fêter donc cet anniversaire le samedi 19 septembre. Donc il y aura deux temps sur cette journée. D'abord de 11h à 18h, il y aura des manifestations directement sur le site au pont Copé, donc de part et d'autre du pont. Il y aura des animations pour les petits, pour les grands. Il y aura un marché de créateurs locaux et on aura aussi les associations des deux communes qui assureront la buvette et la petite restauration la journée. Et ensuite le soir, il y aura un repas qui sera organisé côté Vallières cette fois, donc au stade du Marais, et la soirée se terminera par une animation musicale avec le groupe Pagan Sailor.
1: Ok, les infos qu'on peut déjà retrouver peut-être sur le site de la commune?
0: Tout à fait, sur le site de la commune. Vous pouvez déjà réserver les repas aussi, donc ça se fait via Festisal. Donc il y a un QR code, il y a un lien Hello Asso et c'est déjà disponible.
1: Parfait. Et puis on va terminer toujours sur ce côté animation ici dans la commune avec un marché qui est organisé tous les mardis.
0: Oui, tous les mardis, donc de 16h à 19h, il y a un marché de producteurs locaux sur la place devant la mairie. Donc on va retrouver des bons produits tous les mardis. Et puis c'est aussi un temps où les Salésiens peuvent se rencontrer, échanger et passer un moment agréable.
1: Parfait. Bon, en tout cas, on a hâte de continuer de découvrir cette commune de Salles. Pour rappel, vous écoutez Radio FMR, c'est le Summer Tour avec vous en direct jusqu'à midi. Nous sommes juste derrière la mairie de Salles dans le kiosque. Merci beaucoup de nous avoir accueillis ce matin.
0: Merci beaucoup à vous.
1: Et on est en direct ensemble jusqu'à midi avec, dans la suite de votre playlist, Pierre Demarque, on écoute, et puis il y aura Docteur Yarou aussi.

0: Vous écoutez Radio FMR, c'est le Summer Tour avec vous en direct jusqu'à midi. On va continuer cette présentation ici de la commune de Celles, où nous sommes en direct jusqu'à midi avec plein de commerçants et d'associations que nous allons retrouver. Et là, on va parler activité. Une activité à faire ici dans le coin, c'est l'activité avec l'île verte, la ferme équestre. Avec nous, c'est Maud. Bonjour. Ce matin, on va présenter du coup ce super lieu qui s'appelle l'île verte. Ça fait combien de temps que ça existe et comment elle est née, cette ferme?
1: Alors, l'île verte, c'est une entreprise qui existe depuis 1998, qui a été créée par Laurence Allemand et Florent Malinjou, et repris depuis une dizaine d'années par leur fille Julie Malinjou.
0: Et combien on retrouve de poneys, combien on retrouve de chevaux dans cette ferme?
1: On a environ 70 chevaux sur site, incluant chevaux de propriétaire et chevaux de club.
0: Parce que justement, on va en parler sur la fin de l'interview, mais vous proposez également la pension.
1: C'est ça, école d'équitation et pension d'équité.
0: Et bien justement, on va commencer par la partie école, avec parmi vos activités justement des cours d'équitation qu'on retrouve pour tous les niveaux. Donc même si on est débutant, on peut venir, c'est à partir de quel âge?
1: Absolument, on accueille tout le monde à partir de 2 ans. Cette année, on ouvre une section pour les 2 et 3 ans. Parents-enfants, et à partir de 4 ans en cours collectif sans les parents, sans limite d'âge, à partir du débutant jusqu'au galop 7.
0: Et là, il reste de la place pour la saison prochaine?
1: Absolument, on a encore quelques places de disponibles à l'année.
0: Parfait, puis des cours particuliers aussi?
1: Cours particuliers également, on en fait pas mal, c'est plutôt sur des créneaux en semaine, en journée.
0: Et puis là, en ce moment, ce sont les vacances, la possibilité de venir faire des stages aussi.
1: Oui, on a des stages chaque semaine. Alors, c'est plutôt les stages, c'est plutôt réservé sur les petits niveaux, du débutant au galop 4-5. Et il nous reste encore pas mal de place sur l'été.
0: Et pareil, il reste de la place également là pour cet été.
1: Oui, complètement.
0: Et pour réserver, du coup, ça se passe comment? On passe un petit coup de fil?
1: Pour réserver, oui, simplement un coup de fil sur le numéro de téléphone du club ou alors un SMS auquel on peut répondre plus facilement.
0: Là, c'était plus la partie cours et puis aussi la partie détente, on va dire, avec les promenades, les randonnées qu'on peut faire aussi.
1: Oui, alors effectivement, on propose aussi des promenades. En général, ce sont des promenades d'une heure qui sont sur réservation également, sur des créneaux plutôt en semaine, en journée. Et on propose également tous les samedis matin des baptêmes poney en main avec les parents.
0: Ok, et puis pour terminer, c'est ce que vous avez dit en début d'interview, la pension qui est proposée également. Donc si on veut mettre pension sans cheval, c'est possible?
1: C'est possible, on a plusieurs types de pensions. On a des pensions pré-box et des pensions box-terrasse. Donc on s'adapte vraiment à la volonté de chacun.
0: Ok, comment est-ce qu'on vous suit? Comment est-ce qu'on vous retrouve sur les réseaux, sur internet?
1: Alors sur les réseaux, on est plutôt actifs sur Instagram. La page Facebook est en cours de rénovation. Okay. Et on a également un site internet, ilverte.com.
0: On retrouve toutes les infos.
1: On retrouve toutes les infos.
0: Parfait. Est-ce qu'il y a quelque chose à rajouter?
1: Non, c'est tout.
0: Et du coup, à Celles, vous vous promenez où? Les promenades, par exemple, les randonnées, ça se déroule principalement du côté de vous?
1: En général, on part du côté de Salles, Marcela, etc.
0: Okay.
1: De temps en temps, on peut proposer certaines randonnées pour aller déjeuner au Marilyn, qui est sur une commune qui s'appelle Vallière-sur-Fière. Sur demande, ça se fait également très bien.
0: Ok, trop bien. Parfait. Bah, merci beaucoup d'être venu ce matin.
1: Merci à vous.
0: Et puis, nous, on va continuer la playlist avec notamment Henri PFR qui arrive. 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
2: Et nous sommes en direct jusqu'à midi, en direct de salle. Venez nous rejoindre. J'ai du cadeau à vous offrir ce matin. Donc venez jouer avec nous. On va jouer ensemble à 11h tout à l'heure. Pendant l'été ici sur Radio Éphémère, on parle de vos activités à faire, les activités à faire ici dans le coin, avec notamment le Semnoz au cœur du massif des Bauges à 1700 mètres d'altitude. C'est une super station, vous pouvez faire des activités l'hiver mais aussi l'été. C'est la station la plus proche de Rumy, à seulement 40 minutes en voiture, et elle vous propose de nombreuses animations, notamment l'hiver avec ses domaines nordiques et alpins, mais aussi l'été avec ses activités très variées. L'activité phare de la station, c'est le bike park, 4 belles pistes de VTT de descente avec des niveaux et des difficultés qui sont différentes. C'est ouvert tous les jours là, en ce moment, de 10h à 18h, donc si vous aimez le VTT, allez y faire un tour, c'est très très cool, c'est vraiment adapté à tous les niveaux. Comptez 14,50€ pour 4 heures consécutives et puis 17,50€ pour la journée. Et puis le bon plan, c'est que vous avez aussi la possibilité de louer un vélo là-bas sur place en station, donc même si vous n'avez pas un vélo de descente, eh bien là-bas vous pouvez en louer un et profiter pendant une journée entière de la station. Pas mal de randonnées également qui sont disponibles en forêt et puis sur le plateau sud aussi, tout au sommet en haut à travers les alpages notamment, et justement vous pouvez acheter du fromage directement au producteur là-haut, et ça c'est très très cool. Et puis il y a plein d'activités ludiques hein, aussi qui sont proposées, comme la luge d'été, le mini-kart, le biathlon d'été. C'est une station riche avec plein d'activités que vous pouvez retrouver sur leur site internet, sur le site du Semnoz. Nous on va continuer avec votre playlist ici sur Radio FMR, c'est le Summer Tour, nous sommes en direct de Salles, et on continue votre playlist avec Harry Styles disons maintenant, et puis juste après il y aura Bob Sinclair qui sera présent au Pharaonic Festival, ça sera le 12 septembre prochain à Cluses.

Festival. Ça sera le 12 septembre prochain. Réserve vive vos billets, ça part très très vite. Tout l'été ici sur Radio FMR à 10h40 et 11h40, on fait le point sur vos bons plans, les événements à ne pas manquer dans le territoire. Rendez-vous notamment tout à l'heure au Val d'Aillon, dans la station des Aillons, Margeria, pour une soirée nocturne du Pays Suspendu des Géants, le parc qui sera ouvert jusqu'à 22h. Rendez-vous également ce mardi au Marilyn du côté de Valière pour une soirée karaoké avec Julien, et puis jeudi ça sera soirée blind test de 20h à 22h. Rendez-vous également aujourd'hui et demain au château de Miona pour découvrir le nouveau spectacle de l'association Renaissance, l'Archer du Diable. Un spectacle pour un mystérieux voyageur, c'est fait pour toute la famille. La réservation elle est à 10€ par adulte et 5€ par enfant. Il reste peu de place, donc dépêchez-vous de réserver. Les représentations elles ont lieu à 20h30. Et puis enfin, rendez-vous ce vendredi à 10h30 au cinéma de Rumi pour un ciné-atelier avec au programme la diffusion du film Non Non dans l'espace, puis atelier création d'une fusée. Comme d'habitude, tous vos bons plans, toutes les infos sont à retrouver sur le site internet de la radio, radiofmr.com. C'est le Summer Tour avec vous en direct jusqu'à midi. Nous sommes en direct depuis la ville, le village de Salles aujourd'hui. Et on va continuer votre playlist avec dans un instant Odyssée, et on va écouter Oli Bruno aussi.

0: hier soir à Musilac. 47 heures qu'on écoute ici sur Radio FMR pendant ce Summer Tour. Il est bientôt 10h50 et on continue ce tour de la ville de Salles avec les services enfance de la commune. Avec nous, Andréina et Charlotte, bonjour.
1: Bonjour.
0: On va parler ce matin dans un premier temps de la crèche. On peut y mettre ses enfants à partir de quel âge?
1: Donc les enfants à partir de 2 mois et demi et jusqu'à 4 ans.
0: Ok, et quelles vont être les activités que les jeunes vont pouvoir faire
1: Voilà, donc les enfants sont accueillis autour d'activités qui sont respectueuses, on va dire, de leur développement. Donc voilà, il y a des petits pôles en itinérance ludique. Ils sont accueillis entre 7h30 et 18h. Voilà, mais au-delà d'un mode de garde, c'est aussi un lieu un lieu de socialisation et un lieu aussi de soutien à la parentalité.
0: Ok, et ça se passe comment l'inscription?
1: Alors, les enfants sont inscrits, donc il y a une commission de petite enfance à partir du mois de mars pour la rentrée de septembre. Et on accueille généralement entre 19 et 20, on va dire, nouvelles familles chaque année.
0: Ok. Voilà. Et des projets peut-être à venir pour la crèche?
1: Des projets à venir. Alors, on va continuer notre projet au niveau du soutien à la parentalité. Donc, à partir de la rentrée, le référent en santé va proposer aux familles un temps d'échange autour d'une thématique en lien avec le développement de l'enfant, ou des difficultés auxquelles les parents pourraient être confrontés. Et on a aussi un projet visant à promouvoir le livre. Et on va participer au dispositif Première Page.
0: Ok. Et puis il y a aussi la deuxième année du centre de loisirs cette année. Cette fois, ça se passe comment
2: Ça se passe bien, on a augmenté nos effectifs. Actuellement, on accueille 36 enfants de 3 à 5 ans et de 6 ans à 12 ans. Et pour cet été, on a augmenté nos effectifs à 50 enfants, qu'on complète relativement bien.
0: Ok. Et c'est des jeunes qui ont de quel âge à quel âge? On peut avoir jusqu'à quel âge au centre?
2: Alors, à partir du moment où l'enfant rentre en petite section, donc c'est-à-dire 2 ans et demi, 3 ans, jusqu'à 12 ans, jusqu'à ce que l'enfant soit en CM2, voire début de 6e pour certains, en fonction des parents.
0: Le centre, il est en ce moment, il y a des activités. C'est quoi les activités, par exemple, que les jeunes vont faire cette semaine?
2: On peut avoir plusieurs types d'activités. On peut avoir des activités sportives, des activités manuelles, des activités ludiques, tout ce qui est jeux de société. On peut avoir des sorties qu'on fait aussi à la journée avec les enfants. On peut avoir des grands jeux, généralement chez les grands, qu'on fait l'après-midi. En fonction du plan canicule, on revoit un peu notre programme, mais okay. Généralement, on respecte le programme au plus proche possible.
0: Et comment on fait pour s'inscrire?
2: Il faut aller sur le site de la mairie, l'onglet centre de loisirs, pardon. Et dessus, il y a un lien qui s'appelle FOL74 Défi Portail.
0: Ok. Et c'est quoi les projets futurs, les projets en cours pour le centre de loisirs?
2: En projet futur, pour l'instant, on a la création du logo. Donc on a décidé notre nom de l'accueil de loisirs qu'on a créé l'année dernière, que les élus ont validé. Et là, on est sur le projet des logos. Et à l'avenir, on aimerait bien mettre en place des veillées sur les petites vacances ou les grandes vacances.
0: Ok, et du coup, le nom qui a été retenu, c'est
2: L'île aux loisirs.
0: Ok, trop bien. Parfait, merci beaucoup d'avoir pris un peu de temps pour nous ce matin.
2: Merci.
1: Au revoir.
0: Et nous, on va continuer votre playlist, notamment avec le son de Sound of Legend maintenant.

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1: C'est la playlist éphémère, la playlist de l'été qui vous accompagne avec le son de Amir. À l'instant, c'est le Summer Tour qui démarre cette semaine. On sera en direct de plein de villages, 4 villages qui ont été choisis, sur lesquels on sera en direct toute cette semaine. Aujourd'hui, nous sommes à Salles jusqu'à midi. Il nous reste encore une heure d'émission, donc venez nous rejoindre ici du côté du kiosque, juste derrière la mairie. Mercredi, nous serons à Vallières-sur-Cire au niveau du stade. Jeudi, nous serons en direct du musée d'Albi-sur-Chiron. Et puis, on va terminer vendredi par Saint-Félix, où on sera en direct de la place de l'église. 4 émissions pour ce Summer Tour, cette première édition à ne pas manquer. Comme dit, nous sommes ensemble jusqu'à midi, avec dans les prochaines minutes à découvrir le verger communal de la commune de Salles. On va recevoir le Manaï Village aussi. Il y aura aussi la Cantarelle et Festisalles avec nous avant midi. Donc restez avec nous en ce lundi matin. C'est le 13 juillet aujourd'hui qu'on démarre ensemble, avec dans les prochaines minutes Aya. Et puis on écoute maintenant Traîne à Cria sur Radio Éphémère.

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1: Vous écoutez Radio Éphémère, c'est le Summer Tour en direct en ce lundi matin. Il est juste 11h02, merci de nous avoir choisis.
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1: Et oui, pendant ce Summer Tour, on garde les bonnes habitudes et on continue de jouer ensemble. Cette semaine, plusieurs cadeaux que vous allez pouvoir gagner en écoutant Radio Éphémère. Mais pour jouer cette fois-ci, il ne faudra pas appeler la radio au 04 50 68 60 plus 18. Il faudra venir à notre rencontre. Et aujourd'hui, nous sommes à Salles avec Solange. Bonjour Solange.
3: Bonjour.
1: Vous êtes de Salles ?
3: Oui, je suis née à Rumilly et je vis à Salles depuis plus de 60 ans. Je ne dirais pas mon âge.
1: Et bah, trop bien. On va jouer ensemble. Alors, je vais vous poser plusieurs questions qui sont en rapport avec la commune de Salles, et il faut obtenir minimum 3 bonnes réponses pour gagner un cadeau.
3: Okay.
1: Ce matin, on va jouer pour gagner une session pour le karting de Rumilly. Très très beau cadeau ce matin pour démarrer la semaine. Plusieurs questions du coup, comme dit. Première question que je vais vous poser, depuis quand la commune de Salles est-elle française? Est-ce que c'est 1792, 1860 ou 1918?
3: 1860.
1: Première bonne réponse. Question numéro 2. Combien de maires différents ont été à la tête de la commune de Salles? 10, 14 ou 17?
3: Des maires, j'en ai connu beaucoup, mais...
1: 10, 14 ou 17 maires différents?
3: Une dizaine.
4: 17,
1: 14. Alors 10, 17.
3: Je sais pas. Moi, j'irais une dizaine.
1: Non, loupé pour cette fois-ci, c'était 17.
3: Oh.
1: Vous auriez dû écouter la petite voix derrière. Question numéro 3. Quelle est la superficie de la commune de Salles? 745, 921 ou 1180 hectares?
4: 921.
1: Deuxième bonne réponse. Question numéro 4. Quelle est l'altitude minimale de la commune de Salles, la plus faible? 322, 285 ou 410?
3: 322.
1: Eh ben c'est la troisième bonne réponse et du coup c'est gagné. Félicitations.
3: Merci.
1: Est-ce que vous voulez continuer de jouer? Il me reste encore deux questions.
3: Allons-y.
1: Cette fois-ci, elle est simple si vous avez été attentive. On en a parlé en début d'émission. En quelle année le pont Copé a-t-il été créé? 1589, 1626, 1694.
3: 1626.
1: Voilà, ouais. Et ben bonne réponse également. Et puis dernière question, je ne vais pas donner de précision pour cette dernière, parce que normalement elle est simple. Quelle est l'année de création de l'association du Verger de Salles? Parce qu'il y a des représentants ici, donc techniquement ils ont la réponse.
4: 2012. Non, la création.
3: 2012, allez.
1: Ah bah moi j'avais 2013, mais je vous l'accorde pour 2012.
3: C'est,
1: c'est gagné.
3: Merci.
1: Et bah félicitations du coup.
3: Merci beaucoup.
1: On va continuer la playlist FMR maintenant ensemble avec tous vos sons préférés qui s'enchaînent en ce lundi matin. On va notamment écouter dans les prochaines minutes, et bien je ne sais pas parce que je n'ai plus la programmation, donc je laisse le studio envoyer la musique.

0: On vient d'écouter Benson Boone ici sur Radio FMR. Le FMR Summer Tour qui continue en direct jusqu'à midi depuis la commune de Salles. Et c'est l'une des associations justement de la commune, le Verger Communal. Et avec nous, son président Roger, bonjour.
1: Bonjour.
0: Ça a été créé quand l'association du Verger de Salles? Ça fait combien de temps que ça existe?
1: Alors, le Verger de Salles a été planté en 2012 et l'association a été créée en 2013. L'espace.
0: Il est implanté où ce verger? Où est-ce qu'on le retrouve ici dans la commune?
1: On est à côté de l'espace panoramique, à côté du cimetière et à côté des écoles.
0: Il fait quelle superficie à peu près?
1: Un hectare.
0: Un hectare?
1: Oui.
0: Et qu'est-ce qu'on y retrouve dedans?
1: Alors, plusieurs variétés de pommes, de vieilles variétés. On y trouve des cerisiers, des pruniers, des cognassiers, des noyers, des noisetiers, des châtaigniers. Et dans ce verger, on a le pommier, l'ancêtre des pommes, qui s'appelle le Siversi. C'est un pommier qui était dans le Kirghizistan. Et les ours, c'était des forêts de pommes, et les ours se nourrissaient de ces pommes-là.
0: Ok, et on va retrouver des ruches aussi.
1: On a des ruches avec un habitant de Salles qui met ses ruches au pied de nos arbres. Ça permet aussi notre pollinisation au niveau des arbres fruitiers, qui est très important.
0: Ça fait déjà un beau verger. C'est quoi les projets de développement pour celui-ci?
1: Alors, les projets, donc on a les projets pédagogiques de l'école. Chaque année, l'école participe et vont régulièrement visiter le verger, aussi bien au niveau de la floraison que de la récolte. On a même greffé un jour des pommes et les enfants sont venus participer à cette greffe. Le projet aussi, c'est que le verger, depuis là, on a fait un espace avec la LPO, un refuge LPO, avec le chef-lieu, c'est-à-dire qu'on a un espace de 7 hectares avec le verger, refuge LPO. À l'intérieur de ce verger, il y a des nids à mésanges, il y a un nid à chouette chevêche par rapport à la LPO on a beaucoup de variétés, beaucoup de races d'oiseaux qui se promènent dans ce verger.
0: J'imagine que l'entretien il est assez important. Et combien de bénévoles qui œuvrent sur ce verger?
1: Alors, dans l'association qui a été créée en 2013, on est environ 45 adhérents. 25 à 30 personnes participent régulièrement à la taille. Tout ce qui est éclaircissement, au traitement, c'est-à-dire quand on met des collants autour des troncs des arbres pour éviter, tout ce qui est un peu plus écologique pour éviter les traitements. On fait des traitements très peu, mais biologiques. On évite le maximum de traitements.
0: Et comment on fait pour vous rejoindre? C'est possible même si on n'a pas la main verte comme moi par exemple?
1: N'importe qui peut nous rejoindre, c'est très simple, il suffit de prendre un bon à la mairie. C'est 5 euros par famille. Vous prenez l'inscription et vous avez toutes les informations à chaque fois par mail, le moment de la récolte, le moment du tri, le moment de la fabrication du jus de pomme, et voilà, avec les enfants des écoles.
0: Et du coup, le jus de pomme, vous le vendez aussi?
1: Alors, le jus de pomme, on le vend quand on en a, c'est selon les récoltes, okay. Selon le climat, hein, parce que des fois, on a la grêle comme l'année dernière, on a une partie de grêle qui avait grêlé un peu sur les pommes, mais autrement, donc, on le vend, on en donne aux assos,
0: okay.
1: On en donne à la mairie, ça fait une participation générale.
0: Ok, trop bien. Le verger qu'on peut suivre sur internet, il y a toutes les infos sur le site de la commune?
1: Oui, il y a les infos sur le site de la commune, il n'y a pas de souci.
0: Eh bien parfait, merci beaucoup en tout cas d'avoir pris du temps pour nous. Nous on va continuer, pour rappel, nous sommes en direct de Salles jusqu'à midi avec dans votre playlist Bébé Rexa qu'on écoute juste après Calvin Harris.

0: Calvin Harris pour démarrer le lundi matin ici sur Radio FMR. C'est votre rendez-vous de 11h20 pendant tout l'été. 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Et comme chaque matin pendant l'été, on découvre les coups de cœur de l'Office. Et ce matin, on va parler d'un événement majeur de l'été avec toi, Julia. Bonjour, Julia.
1: Bonjour.
0: Ce matin, on va parler ensemble du Village de la Bière édition 2026. Quelle date à retenir pour cette année?
1: Et cette année, ça va être le 31 juillet, le vendredi.
0: Donc ça approche à grands pas.
1: Oui, tout à fait.
0: Côté organisationnel, on reste toujours du côté du Parvis?
1: Oui, c'est ça, ça change pas, toujours au Parvis du Quai des Arts.
0: Un programme qui s'annonce chargé pour cette édition 2026, on va retrouver pas mal de brasseurs forcément.
1: C'est ça, oui, cette année on en a 8, donc on les connaît tous, hein. Il y a la brasserie Vera notamment, la brasserie Chanaz, on en a plein. Ils vont nous faire des bières mais aussi des softs pour rester au frais toute la soirée.
0: On va retrouver aussi de nombreux restaurateurs pour manger un bout sur place.
1: Oui, c'est ça, on va avoir un petit peu des food trucks, des restaurateurs. Cette année on a aussi le Manaï de Salle qui vient, donc on peut lui faire un petit clin d'œil.
0: Justement, ça sera nos invités tout à l'heure à 11h30, juste après. On va retrouver aussi de nombreux exposants vraiment en tout genre.
1: Oui, c'est ça, on a le marché art et terroir. Donc on va avoir un petit peu de tout, de la bijouterie, des décorations, notamment des choses à manger aussi. Donc il y a plein de petites surprises à aller voir et à découvrir.
0: Ok, et puis aussi une partie musicale, des groupes et artistes qui vont jouer sur la scène.
1: Oui, c'est ça, on va avoir 3 groupes. On va avoir de tout, un petit peu de pop rock, un petit peu d'acoustique et pour finir un petit DJ set pour mettre l'ambiance.
0: Et on rappelle que c'est un événement qui est gratuit.
1: Tout à fait, c'est gratuit.
0: Toutes les infos qu'on peut retrouver, il y a le site de l'Office.
1: Oui, c'est ça, c'est sur le site de l'Office et sur nos réseaux sociaux. On a lancé le Instagram récemment, villagedelabière.rumi. Et sur notre Facebook.
0: Ok, est-ce qu'il y a quelque chose à rajouter sur l'événement du Village de la Bière?
1: Nous, on vous attend avec plaisir pour passer une soirée assez festive et conviviale tous ensemble.
0: Merci beaucoup à toi, Julia, d'avoir pris 2 minutes pour nous ce matin.
1: Merci à vous.
0: Et là, on va écouter ta collègue Evelyne qui nous présente ses coups de cœur également de la semaine.
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3: Pas de téléphone, pas d'électricité, pas de voiture. 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
1: C'est la playlist de l'été, la playlist FMR qui vous accompagne en ce lundi matin avec nos morts à l'instant. On continue ce tour des commerçants et des associations du village de Salles avec le Manaï Village avec nous, Marc et Didier, bonjour.
2: Bonjour à vous.
1: Très heureux de vous accueillir ce matin là sur notre studio que nous avons installé ici du côté du kiosque de la ville de Salles. Nous sommes ensemble jusqu'à midi et là on va parler nourriture, ça tombe bien l'heure du midi qui approche à grands pas. Vous êtes ouvert depuis combien de temps? Ça fait combien de temps que ça existe?
2: Alors ça va faire un an et demi. On est ouvert au mois de novembre 2024, c'est ça? Et voilà, on est ouvert tous les jours de la semaine, sauf le samedi midi et le dimanche.
1: Ok, ouais. Et qu'est-ce que vous proposez de bon? Qu'est-ce qu'on peut retrouver sur votre carte?
2: Alors ce qu'on propose, c'est des formules midi repas ouvrier, avec des plats du jour, des entrées, des plats, des desserts à 17,90€. Et le
3: maison.
2: Soir, pardon?
3: Maison.
2: Maison, tout maison, partout maison. Et le soir, donc on propose une carte qu'on renouvelle d'à peu près toutes les saisons à peu près. Donc voilà.
1: Et en ce moment, du coup, là, sur la carte de l'été, ça va être quoi vos coups de cœur, les petits trucs que vous conseillez à nos auditeurs?
2: Alors, ce qui marche bien en ce moment, c'est le poulet, là.
3: Le cordon bleu. Cordon maison bleu, à la tome.
2: Cordon bleu, maison à la tome, okay. La tome de Munier, voilà.
3: De Salles aussi. Ouais.
1: Ok, bah oui,
2: ouais,
1: c'est local.
2: Tout à fait.
1: Trop bien. Vous êtes aussi sur certains événements, je sais que notamment vous serez sur le village de la bière.
2: Ouais, tout à fait, ouais. C'est fin juillet, c'est ça. Et puis après, du coup, on va proposer des cordons bleus, justement, à emporter maison, voilà.
1: Ok, et il y a d'autres événements où on va pouvoir vous retrouver en dehors du restaurant?
2: Pas cette année, je pense pas. Hein. Ça sera le seul qu'on va faire à l'extérieur.
3: Peut-être la
2: pétanque, ouais, on vient juste d'en parler, ouais, la pétanque. le tournoi de pétanque de Salles qui malheureusement ne sera pas cette année. Donc okay. On risque de le reprendre cette année pour regarder ça, quoi, voilà.
1: Si on veut suivre le restaurant, il y a des réseaux sociaux sur lesquels on peut retrouver la carte,
2: ouais,
1: on peut retrouver les infos.
3: Il y a Instagram, donc c'est le Manaï Village. Facebook, c'est Marc Manaï. Et puis sinon, sur Google, on met régulièrement les choses qu'il faut mettre, quoi.
1: Voilà. Ok, et puis vous avez une terrasse, comme ça on peut manger dehors aussi avec ce beau temps.
2: Ombragé avec une belle pergola et puis la clim à l'intérieur.
1: Voilà. Ok, vraiment un très bon endroit. On précise que vous n'êtes pas ouvert aujourd'hui, vous faites le pont, vous avez raison,
2: ouais,
1: vous reposez.
2: Oui, c'est clair, oui. C'est vrai que parce que ça bosse super bien, on est super content des premières années.
3: Mais on sera demain soir quand même parce qu'il y a le match de foot.
1: Ouais. Ok, donc ouais. Réouverture pour vous demain soir. Ouais.
2: Tout à fait.
1: Ok, et trop bien. Est-ce qu'il y a quelque chose à rajouter sur le Manaï Village?
2: Bah non, écoutez, tout est dit pour les lignes principales, donc voilà, nickel.
1: Et pourquoi ce nom? Comme ça, on termine avec ça.
3: Ah, ça, c'est la mauvaise question.
1: Curiosité.
2: C'est juste une expression qu'on avait, nous, à l'époque, quand on était barman sur Annecy.
1: Ok.
2: Et c'est une expression aussi du patois calabré, voilà, tout simplement.
1: Ok, non, mais trop bien.
2: Voilà.
3: On dit, c'est un gros mot.
2: Ouais, ouais.
1: Ok.
2: Voilà, c'est un petit juron.
1: Ok, ouais. Ça marche. Bon, en tout cas, on vous retrouve ici au cœur du village de Salles. On vous suit sur les réseaux également. Merci beaucoup d'avoir pris du temps pour
2: Merci
1: nous.
2: Merci à vous, c'était un plaisir.
3: Merci.
2: Au revoir.
1: Et puis, nous, on continue la playlist. Il y a Ugel qu'on écoute maintenant. Ça, c'est le son de l'été. Ah.

l'été. UGL qui rencontre Topic ici sur Radio FMR en ce lundi matin. Il est tout juste 11h40 et on fait le point ensemble sur vos bons plans, les bons plans de l'été, les événements à ne pas manquer dans le territoire. Rendez-vous notamment ce mercredi à 14h30 au musée Notre Histoire de Rumi pour un atelier enfant au programme La Découverte du Cyanotype, une technique d'impression photographique artisanale. Rendez-vous également ce mercredi à 14h30 jusqu'à 16h30 au château de Montretier pour une après-midi jonglerie médiévale. L'entrée est à 10€ par adulte et 6€ par enfant. Et puis enfin, rendez-vous ce samedi dès 19h30 au château de Clermont pour le festival Clermont en scène. Au programme, une soirée gratuite entre cirque, performance, restauration rapide sur place à retrouver, puis pique-nique autorisé aussi. Les infos, comme d'habitude, de l'ensemble des bons plans de l'été à retrouver sur le site internet de la radio, radiofmr.com. Et nous, on continue ensemble. Votre playlist, voici Icon notamment.

0: bon ça pour démarrer la journée. C'est l'été ici sur Radio FMR avec le son de Akon à l'instant. Il est tout juste 11h45 et nous avons dans notre studio que nous avons installé ici au cœur du village de Salles, nous avons avec nous l'association Festisalles avec nous Mélanie, Sabrina et Lionel. Bonjour.
1: Bonjour.
0: On va parler ensemble de Festisalles, une association qui est très présente ici du côté de Salles. Ça fait combien de temps que ça existe et vous êtes combien environ dans l'asso?
1: Alors l'association a été créée en 2003. Aujourd'hui on a une trentaine de bénévoles. Donc voilà, on a pour but de dynamiser la commune de Salles.
0: Là, il y avait un bal qui a eu lieu il y a quelques temps, quelques semaines. Le bal, il s'est passé comment? Est-ce qu'il y aura une édition 2027?
2: Alors, concernant le bal, oui, bien sûr, il y aura une édition 2027. Je pense qu'aujourd'hui, c'est ancré dans les mœurs. Cette année, on a eu quand même beaucoup de monde, pas loin, enfin entre 2500 et 3000 personnes quand même. Donc voilà, mais pour nous, un événement très important et qui se développe de plus en plus.
0: Une belle réussite qui, du coup, reviendra l'année prochaine.
2: Si exactement, tout à fait.
0: Parfait. Il y a aussi quelque chose que vous organisez en ce moment l'été, ça s'appelle les apéramos. Ça consiste en quoi? C'est quoi le concept?
2: Alors exactement, donc en fait, Festisalles a eu l'opportunité et la chance d'obtenir son propre char. Ce char qui est principalement la base pour la tournée du Père Noël. Et on s'était dit qu'il était dommage de le laisser dans notre hangar. Donc on se dit de le sortir pour aller voir les habitants au plus proche de chez eux. Et surtout de développer une convivialité intergénérationnelle surtout. Voilà, il n'y a pas que les petits qui ont le droit de faire la fête, il n'y a pas que les grands, on sort pour tout le monde. Et c'est vrai que c'est une manifestation qui plaît beaucoup. Ça permet un regroupement de voisins et de citoyens. Et a priori, les gens sont très très contents et on nous demande de venir à leur rencontre.
0: Et justement, qu'est-ce que vous proposez sur ce char pendant les apéramos?
2: Alors en fait, on va proposer l'apéritif,
0: forcément.
2: Avec des planches apéritifs, de la petite restauration et surtout de discuter entre nous, de discuter avec nos voisins les plus proches et de passer un moment fort sympathique.
0: La date à retenir pour le prochain, ça sera quand?
2: Donc ça sera normalement le 28 août. Pour l'instant, le hameau reste à définir. Mais on espère retrouver nos citoyens le 28 août.
0: Et ça sera du coup une surprise.
2: Exactement.
0: Et puis du coup, on en parlait forcément du char. Pour sa période phare, c'est la période de Noël. Vous avez fait très fort cette année. Ça va être quoi le programme? Est-ce que vous avez commencé déjà à bosser sur celui de l'été prochain?
3: Enfin, c'est en prochain. Perpétuelle réflexion, on va dire. De toute façon, on va commencer début septembre gentiment, crescendo, de plus en plus fort. Et puis on verra là, c'est une pause.
0: Ok. Vous avez déjà quelques petites idées ou...
3: Des idées, il y en a plein.
0: Ça marche, parfait. Et puis votre présence pour terminer aux 400 ans du Pont Copé en septembre?
2: Alors oui, les 400 ans du Pont Copé, une manifestation qui va être organisée avec la réunion de deux communes, donc Salles et Vallières, sur les journées du patrimoine, donc le 19 septembre. Un gros travail d'équipe avec ces deux mairies hein, en fait, qui organisent tout cela, tout en sachant qu'il y aura des animations toute la journée, en fait, hein, avec des métiers d'antan, du marché de créateurs, et où Festisalles sera également présent donc du côté de Salles pour ce qui est à partir de 11h jusqu'à 18h. Et on sera du côté de Vallières pour le soir, pour la restauration et la buvette.
0: Okay.
2: Mais une journée, je pense, très attendue, historiquement en plus, donc très intéressante.
0: Les infos qui seront à retrouver sur le site internet de la radio, radioefmr.com. Et puis pour terminer...
2: Et je précise également que des repas sont également en vente sur le site Elo Association, où vous pouvez déjà avoir vos repas.
0: Parfait. Et pour terminer, où est-ce qu'on peut suivre du coup l'association? Est-ce qu'on suit Festisalles sur les réseaux?
1: Oui, on a le compte Facebook Festisalles, le compte Instagram Festisalles aussi.
0: Ok, parfait. Merci beaucoup d'être venu ce matin. Et on va continuer avec la playlist éphémère. On écoute dans un instant le son de Nour, et puis il y aura aussi le son de Hamza.

0: la playlist éphémère, la playlist de l'été qui vous accompagne en ce lundi matin avec le son de NASA à l'instant. On continue avec ce tour des associations et des commerçants ici de Salles. Et nous recevons la Cantarelle, c'est la chorale de Salles, avec nous sa secrétaire Nadine, bonjour.
1: Bonjour.
0: On va ensemble parler de la Cantarelle, ça remonte à quand? Ça fait combien de temps que ça existe et elle est née comment cette fameuse chorale?
1: Alors la Cantarelle, en fait on a fêté ses 20 ans cette année, donc elle est née en 2006, même si un chœur existait déjà en fait depuis l'an 2000. Et okay. Elle s'est transformée en Cantarelle en 2006.
0: Combien de choristes la composent?
1: Alors presque 50 choristes, donc là on commence vraiment à grossir et on en est ravis.
0: Et qu'est-ce qu'on trouve dans une chorale? Il y a différents postes, il y a différents rôles?
1: Alors en fait on a déjà les quatre pupitres, on a le pupitre de basse, d'alto, de ténor et des sopranes. Et puis après on a bien sûr notre chef de chœur Cécile Darac qui nous drive bien. Et puis on a une pianiste, Marie-Camille, et aussi Michel Danche qui accompagne la Cantarelle depuis de nombreuses années.
0: C'est ouvert à tous, autant les jeunes que les adultes, tout le monde peut venir chanter?
1: Tout le monde peut venir chanter, et d'ailleurs en fait notre chorale c'est vraiment un pont entre les générations, puisque nos plus jeunes recrues qui arrivent en septembre auront 14 ans et notre doyenne plus de 90 ans, et tout ce beau monde là chante ensemble les mêmes chansons dans un esprit, un super esprit.
0: Et c'est quoi votre répertoire justement? Quel type de chansons vous chantez?
1: Alors le répertoire est très varié, ça va de la variété en français, en anglais, au gospel, un petit peu de religieux, du classique, musique du monde, c'est très éclectique, il y en a pour tous les goûts.
0: Ok, et vous répétez quand et où?
1: Alors on répète les mercredis de 20h à 22h à l'espace panoramique à Salles, prêté gracieusement par la mairie qu'on remercie par ailleurs.
0: Vous avez eu pas mal de concerts cette année, les prochains sont prévus pour quand?
1: Les prochains, donc le premier est prévu pour le 29 novembre à Marcela Albanais. C'est en faveur d'une association qui va monter, ouvrir une école en Inde. Après, bien sûr, on aura notre traditionnel concert de Noël et notre concert de printemps en 2027.
0: La Cantarelle qu'on peut suivre sur les réseaux et sur Internet?
1: Oui, tout à fait. Donc nous avons un site web et puis aussi un site Facebook, une page Facebook.
0: Ok. Parfait. Merci beaucoup. On annoncera bien sûr vos prochains concerts sur notre antenne dans nos bons plans comme d'habitude. Merci d'avoir pris du temps pour nous.
1: Merci.
0: Et puis nous, on va continuer votre playlist ensemble ici sur Radio Éphémère. Moziman, qu'on écoute maintenant. Et ça fait plaisir.

0: touche à sa fin sur cette première date. Nous sommes à Salles, il est bientôt midi. Et on termine ensemble l'émission.
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0: Et pour terminer cette première émission, je vais remercier forcément la commune de Salles de nous avoir accueillis. Merci Amandine.
3: Mais avec grand plaisir.
0: C'était un plaisir d'être en direct d'ici de ce kiosque, ce super endroit qu'on retrouve ici au cœur de Salles. C'est très apaisant de faire de la radio comme ça au milieu d'un kiosque.
3: Entouré de verdure.
0: Oui. Toutes les infos de la commune, on peut les retrouver où?
3: Alors, toutes les infos sont disponibles sur le site internet de la commune, sur la page Facebook et pour les habitants, donc sur Panneau Pocket.
0: Ok, parfait. Je vous rappelle que le Summer Tour continue. Aujourd'hui, nous étions à Salles et on va continuer encore avec notamment mercredi, dans deux jours, nous serons à Vallières-sur-Fière au niveau du stade. Jeudi, nous serons en direct du musée d'Albi-sur-Chéran et on va terminer par vendredi à Saint-Félix, place de l'église. Voilà, trois dates encore à venir sur ce Summer Tour. Venez à notre rencontre, il y a des cadeaux à gagner. On a offert du karting notamment tout à l'heure, d'autres invitations avec les Aillons Margeria notamment à gagner tout au long de cette semaine. Merci beaucoup Amandine, une nouvelle fois.
3: Merci beaucoup, bonne journée.
0: Autre événement à ne pas manquer aujourd'hui, on en a parlé tout à l'heure rapidement dans les bons plans. Voilà, il est midi, le 13 juillet, c'est aujourd'hui et c'est la fête nationale ici du côté de Rumi. Alex est le DJ qui va animer cette soirée.
4: Exactement, bonjour Yann, bonjour tout le monde.
0: Tiens, c'est quoi le programme pour ce soir? Alors pour ceux qui n'ont pas encore vu l'info, le feu d'artifice est annulé ici à Rumi, forcément canicule oblige.
4: Oui, pour des raisons évidentes, hein, déjà par le manque d'eau et puis la sécheresse qui touche énormément, donc ils ont préféré prendre la décision d'annuler le feu d'artifice.
0: Exactement, par contre les festivités autour, elles restent en place.
4: Bien sûr, il y aura toujours le bal, il y aura à partir de 19h30 les sapeurs-pompiers de Rumi qui seront là pour la traditionnelle cérémonie de remise de galons, de changement de grade, etc. À 20h30, on a l'orchestre d'harmonie qui sera là jusqu'à 21h30 et puis du coup, le bal commencera plus tôt. Donc on pourra faire la fête encore plus longtemps, de 21h30 jusqu'à 1h du matin.
0: Et alors, je te l'annonce en exclusivité, il y a un...

0: quelque chose, une animation dont tu n'es pas au courant. Valeria va chanter normalement tout à l'heure. Ça sera à 21h.
1: Ah, ça, bah j'ai hâte. Tu sais quoi, on aura le temps d'en discuter, de préparer tout ça, mais j'ai hâte.
0: Prépare-lui un petit micro. Merci Alex, on te retrouve tout à l'heure.
1: Merci Yann, à tout à l'heure.
0: Et puis vous écoutez Radio Éphémère, il est midi.
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0: Et on va terminer l'émission avec, dans les prochaines minutes, le très bon son de Kaigo. Merci de nous avoir choisi en ce lundi. Et on fait maintenant un point sur l'actualité locale et nationale de ce lundi avec Alessia Cotto. Salut Alessia.
3: Bonjour à toutes et à tous. Dans l'actualité de ce lundi, la mort d'un motard en Haute-Savoie, annulation des feux d'artifice du 14 juillet dans certaines communes, mobilisation des pêcheurs face à la sécheresse, des restrictions pour les cyclistes à Annecy et le sacre d'une Française lors de la Coupe du Monde d'escalade. Nouveau drame sur les routes de Haute-Savoie, un motard de 23 ans a perdu la vie samedi soir dans une collision avec une voiture à Marigny-Saint-Marcel. Le véhicule s'est retrouvé sur le toit avant de prendre feu. Trois jeunes de 18 et 19 ans légèrement blessés ont été transportés à l'hôpital d'Annecy, tandis qu'une femme de 27 ans, témoin de l'accident, a été prise en charge en état de choc. Une enquête est en cours pour déterminer les circonstances du drame. Pas de feu d'artifice cette année pour le 14 juillet en Savoie. En raison de la canicule, de la sécheresse et du risque élevé d'incendie, la préfecture interdit tous les tirs de feux d'artifice, qu'ils soient organisés par des professionnels ou des particuliers, jusqu'au 20 juillet. En Haute-Savoie, la commune de Saint-Gervais-les-Bains a également annulé son spectacle pyrotechnique. Les pêcheurs se mobilisent en Haute-Savoie pour sauver les poissons menacés par la sécheresse. À Thônes, des opérations de pêche de sauvegarde sont organisées dans le Fier, dont le niveau est au plus bas. Les poissons sont capturés grâce à la pêche électrique puis transférés vers des secteurs où l'eau est encore suffisante. Une intervention devenue de plus en plus fréquente avec les épisodes de canicule et le manque de pluie. Avis aux cyclistes à Annecy, depuis le 1er juillet, il est désormais obligatoire de mettre pied à terre dans plusieurs secteurs piétons du centre-ville, notamment le long des quais du Tiou, près de l'église Notre-Dame et du square Bernard-Bosson. Cette mesure concerne aussi les trottinettes et autres engins de déplacement. Objectif de la ville, renforcer la sécurité dans les zones les plus fréquentées. Première médaille mondiale pour la Française Capucine Viglione. La grimpeuse a décroché hier le bronze en vitesse lors de la Coupe du Monde d'escalade à Chamonix. Devant son public, elle s'est imposée en petite finale en 6 secondes 41 et signe au passage un nouveau record personnel. Une performance qui lance idéalement la suite de sa saison. C'est la fin de ce flash. Merci d'avoir choisi Radio FMR. Bonne journée à tous.

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2: Salut à tous, et on commence tout de suite sur TF1 avec votre série Camping Paradis avec 5 épisodes à 21h10. Sur France 2, votre concert en direct, le concert de Paris 2026 à 21h10. Sur France 3, crime Aramatuel à 21h10. Sur M6, votre spectacle Star 80 vs Star 90, la grande battle avec 2 épisodes à 21h10. Sur W9, votre film d'animation Astérix le Gaulois à 21h25. Sur TMC, retrouvez les Minions 2, il était une fois Gros à 21h25. Sur TFX, appel d'urgence avec 4 épisodes à 21h10. Sur Gulli, les vacances préférées des Français en famille dans le plus grand parc aquatique d'Europe à 21h05. Et voilà, c'est tout pour ce soir. Passez une agréable soirée télévisée avec Radio Éphémère. Et moi, je vous dis à demain pour vous.

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1: Salut à tous, direction Chénaz-les-Prasses, un petit village savoyard niché entre Aix-les-Bains et Annecy, où se cache un lieu où la convivialité, la cuisine maison et la bonne humeur se rencontrent. Le fameux restaurant, le Bistrot Vapeur. Ce qui frappe d'abord quand on entre, c'est une atmosphère chaleureuse, simple et sans prétention. Le décor est soigné avec des touches vintage qui rappellent les beaux moments partagés entre amis ou en famille. Vinyle accroché au mur, un vieux flipper pour s'amuser, un comptoir en bois qui invite à la discussion. Ici, on se sent tout de suite comme chez soi. Mais ce qui fait la vraie richesse du Bistrot Vapeur, c'est sa cuisine. Le chef, Guillaume Médard, s'engage dans une démarche locale et artisanale. Chaque jour, il élabore un menu unique inspiré par les produits du terroir et de saison, issus du jardin du Potirou, juste à côté, où les légumes sont cultivés avec amour et souvent en traction animale, un vrai retour à la nature. On y trouve aussi des bières artisanales brassées dans la région, notamment à la brasserie Caco d'Albins, à consommer avec modération, qui accompagne parfaitement les plats généreux et savoureux proposés. Le Bistrot Vapeur n'est pas qu'un simple restaurant, c'est un lieu de vie. Chaque mercredi soir, la fameuse soirée mercredi nomique rassemble gourmands et curieux autour d'un repas bistronomique agrémenté d'animations musicales ou théâtrales. C'est un rendez-vous convivial où la culture rencontre la gastronomie dans une ambiance festive et détendue. Et les samedis ne manquaient pas les trad sessions où musiciens amateurs et professionnels se retrouvent pour jouer ensemble dans un esprit de partage et de bonne humeur. Enfin, pour les amoureux des expériences authentiques, le Bistrot Vapeur est une adresse à garder précieusement. On y mange bien, on s'y sent bien et on y revient avec plaisir. Que ce soit pour un déjeuner entre collègues, un dîner en famille ou une soirée entre amis, c'est une véritable bulle d'authenticité au cœur de Savoie-Mont-Blanc. Mille et une choses à faire en Savoie-Mont-Blanc, c'était la découverte du fameux restaurant Le Bistrot Vapeur, situé tout près de chez nous. Excellente journée à tous sur Radio FMR.
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2: Bonjour à tous et on commence avec l'entreprise Porcheron Frères et Compagnie à Entrelac qui recherche son futur chef d'équipe électricien, bâtiment et tertiaire en CDI. À Grésy-sur-Aix, l'agence Aix-les-Bains Riviera des Alpes recherche pour renforcer ponctuellement son équipe un peintre en intérieur en CDD d'un mois. Storex recrute un menuisier storiste en CDI. La société Interex recherche un assistant administratif en CDI. Vous êtes passionné par l'IT et les réseaux, Communic, entreprise experte en services informatiques et télécommunications, recrute un technicien support système et réseau en CDI à Chavanot. Le groupement d'employeurs pour l'insertion et la qualification BTP Pays de Savoie et de l'Ain recherche un étancheur à Chavanot en contrat d'alternance de 18 mois, un maçon-coffreur à Remis en contrat d'alternance de 14 mois, un canalisateur à Remis en contrat d'alternance de 16 mois. La pharmacie implantée à Vallières-sur-Fier vous propose un poste de pharmacien adjoint en CDI. La mairie de Lovani recrute un agent polyvalent des écoles en CDD de 12 mois à temps partiel. Rejoignez la menuiserie savoyarde Monton AFIS à Marigny-Saint-Marcel qui recrute actuellement un technicien bureau d'études et un technico-commercial en CDI. TMBI France à La Biolle recrute un maçon avec expérience pour des chantiers sur la région en CDI. Hôtel Ibis Budget Annecy-Poisy recherche un agent de maintenance hôtellerie en CDD de 6 mois. La SARL Navarro et Le Grand Bain, située à Sillingy, recrute un technicien chauffagiste en CDI. Toujours à Sillingy, la SARL Cern Sanit Équipement Hydraulique recrute en CDI un plombier chauffagiste, un chargé d'affaires CVC, un dessinateur CVC et un électricien CVC. Adéco recherche, pour une mission intérim de 3 mois, un cariste à Rumilly. Pour une mission de 3 mois également, un maçon VRD et un agent de production à Poisy. Et pour une mission intérim de 2 mois, un conducteur d'engin de chantier à Sillingy. Ces offres d'emploi s'adressent évidemment aussi bien aux hommes qu'aux femmes. Vous souhaitez en savoir plus? Retrouvez les références de ces postes sur la page emploi de la radio. De nombreuses autres opportunités d'emploi à retrouver également sur francetravail.fr.
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1: Pas de téléphone, pas d'électricité, pas de voiture. Et pourtant, les journées étaient déjà bien remplies. Quand on visite un château ou un musée, il y a toujours un moment où l'on essaie d'imaginer. La vie qu'il y avait ici avant nous, les personnes qui ont regardé par les mêmes fenêtres ou traversé les mêmes places. Au château de Montrottier, par exemple, il suffit d'apercevoir le donjon pour que l'imagination se mette en marche. On cherche les chevaliers, les oubliettes, les passages secrets, même où il n'y en a pas. Du côté du château de Clermont, c'est une autre époque qui prend vie. Sa cour Renaissance, son architecture étonnante et son histoire donnent parfois l'impression d'être dans un décor de cinéma. Puis, il y a le musée Notre Histoire à Rumilly, qui s'anime tout l'été. Là aussi, il suffit d'un peu d'imagination. Une balade dans les rues de la ville et l'on découvre ce qui se trouvait ici avant nous. Une visite guidée et l'on comprend pourquoi certains lieux portent encore leur nom aujourd'hui. Une balade comptait à la tombée de la nuit et Rumilly prend soudain une toute autre dimension. Quant aux plus jeunes, ils pourront même expérimenter le cyanotype ou participer à des ateliers créatifs inspirés de la nature. Comme quoi, l'histoire n'est pas toujours là où on l'attend. Finalement, la découverte du patrimoine a un talent assez rare. Cela nous rappelle que les endroits que l'on connaît déjà ont vécu 1000 vies avant la nôtre. Alors cet été, passez une herse, franchissez un pont-levis ou entrez dans un musée. Et surtout, imaginez. Rendez-vous la semaine prochaine.
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0: Il est 14h.
1: 14h.
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3: Bonjour à toutes et à tous. Dans l'actualité de ce lundi, la mort d'un motard en Haute-Savoie, annulation des feux d'artifice du 14 juillet dans certaines communes, mobilisation des pêcheurs face à la sécheresse, des restrictions pour les cyclistes à Annecy et le sacre d'une Française lors de la Coupe du Monde d'escalade. Nouveau drame sur les routes de Haute-Savoie. Un motard de 23 ans a perdu la vie samedi soir dans une collision avec une voiture à Marigny-Saint-Marcel. Le véhicule s'est retrouvé sur le toit avant de prendre feu. Trois jeunes de 18 et 19 ans légèrement blessés ont été transportés à l'hôpital d'Annecy, tandis qu'une femme de 27 ans, témoin de l'accident, a été prise en charge en état de choc. Une enquête est en cours pour déterminer les circonstances du drame. Pas de feu d'artifice cette année pour le 14 juillet en Savoie. En raison de la canicule, de la sécheresse et du risque élevé d'incendie, la préfecture interdit tous les tirs de feux d'artifice, qu'ils soient organisés par des professionnels ou des particuliers, jusqu'au 20 juillet. En Haute-Savoie, la commune de Saint-Gervais-les-Bains a également annulé son spectacle pyrotechnique. Les pêcheurs se mobilisent en Haute-Savoie pour sauver les poissons menacés par la sécheresse. À Thônes, des opérations de pêche de sauvegarde sont organisées dans le Fier, dont le niveau est au plus bas. Les poissons sont capturés grâce à la pêche électrique, puis transférés vers des secteurs où l'eau est encore suffisante. Une intervention devenue de plus en plus fréquente avec les épisodes de canicule et le manque de pluie. Avis aux cyclistes à Annecy. Depuis le 1er juillet, il est désormais obligatoire de mettre pied à terre dans plusieurs secteurs piétons du centre-ville, notamment le long des quais du Tiou, près de l'église Notre-Dame et du square Bernard-Bosson. Cette mesure concerne aussi les trottinettes et autres engins de déplacement. Objectif de la ville, renforcer la sécurité dans les zones les plus fréquentées. Première médaille mondiale pour la Française Capucine Viglione. La grimpeuse a décroché hier le bronze en vitesse lors de la Coupe du Monde d'escalade à Chamonix. Devant son public, elle s'est imposée en petite finale en 6 secondes 41 et signe au passage un nouveau record personnel. Une performance qui lance idéalement la suite de sa saison.

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1: Avec France Travail Seno.
2: Bonjour à tous et on commence avec l'entreprise Porcheron Frères et Compagnie à Entrelac qui recherche son futur chef d'équipe électricien, bâtiment et tertiaire en CDI. À Grésy-sur-Aix, l'agence Aix-les-Bains Riviera des Alpes recherche pour renforcer ponctuellement son équipe un peintre en intérieur en CDD d'un mois. Storex recrute un menuisier storiste en CDI. La société Interex recherche un assistant administratif en CDI. Vous êtes passionné par l'IT et les réseaux, Communique, entreprise experte en services informatiques et télécommunications, recrute un technicien support système et réseau en CDI à Chavano. Le groupement d'employeurs pour l'insertion et la qualification BTP Pays de Savoie et de l'Ain recherche un étancheur à Chavano en contrat d'alternance de 18 mois, un maçon-coffreur à Remis en contrat d'alternance de 14 mois, un canalisateur à Remis en contrat d'alternance de 16 mois. La pharmacie implantée à Vallières-sur-Fière vous propose un poste de pharmacien adjoint en CDI. La mairie de Lovani recrute un agent polyvalent des écoles en CDD de 12 mois à temps partiel. Rejoignez la menuiserie savoyarde Monton à Effis, Asmarigny-Saint-Marcel, qui recrute actuellement un technicien bureau d'études et un technico-commercial en CDI. TMBI France à La Biolle recrute un maçon avec expérience pour des chantiers sur la région en CDI. Hôtel Ibis Budget Annecy-Poisy recherche un agent de maintenance hôtellerie en CDD de 6 mois. La SARL Navarro et Le Grand Bain, située à Sillingy, recrute un technicien chauffagiste en CDI. Toujours à Sillingy, la SARL Cern Sanit Équipement Hydraulique recrute en CDI un plombier chauffagiste, un chargé d'affaires CVC, un dessinateur CVC et un électricien CVC. Adéco recherche, pour une mission intérim de 3 mois, un cariste à Rumilly. Pour une mission de 3 mois également, un maçon VRD et un agent de production à Poisy. Et pour une mission intérim de 2 mois, un conducteur d'engin de chantier à Sillingy. Ces offres d'emploi s'adressent évidemment aussi bien aux hommes qu'aux femmes. Vous souhaitez en savoir plus? Retrouvez les références de ces postes sur la page emploi de la radio. De nombreuses autres opportunités d'emploi à retrouver également sur francetravail.fr.
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0: Il est 16h.
1: 16h.
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3: Bonjour à toutes et à tous. Dans l'actualité de ce lundi, la mort d'un motard en Haute-Savoie, annulation des feux d'artifice du 14 juillet dans certaines communes, mobilisation des pêcheurs face à la sécheresse, des restrictions pour les cyclistes à Annecy et le sacre d'une Française lors de la Coupe du Monde d'escalade. Nouveau drame sur les routes de Haute-Savoie. Un motard de 23 ans a perdu la vie samedi soir dans une collision avec une voiture à Marigny-Saint-Marcel. Le véhicule s'est retrouvé sur le toit avant de prendre feu. Trois jeunes de 18 et 19 ans légèrement blessés ont été transportés à l'hôpital d'Annecy, tandis qu'une femme de 27 ans, témoin de l'accident, a été prise en charge en état de choc. Une enquête est en cours pour déterminer les circonstances du drame. Pas de feu d'artifice cette année pour le 14 juillet en Savoie. En raison de la canicule, de la sécheresse et du risque élevé d'incendie, la préfecture interdit tous les tirs de feux d'artifice, qu'ils soient organisés par des professionnels ou des particuliers, jusqu'au 20 juillet. En Haute-Savoie, la commune de Saint-Gervais-les-Bains a également annulé son spectacle pyrotechnique. Les pêcheurs se mobilisent en Haute-Savoie pour sauver les poissons menacés par la sécheresse. À Thônes, des opérations de pêche de sauvegarde sont organisées dans le Fier, dont le niveau est au plus bas. Les poissons sont capturés grâce à la pêche électrique, puis transférés vers des secteurs où l'eau est encore suffisante. Une intervention devenue de plus en plus fréquente avec les épisodes de canicule et le manque de pluie. Avis aux cyclistes à Annecy, depuis le 1er juillet, il est désormais obligatoire de mettre pied à terre dans plusieurs secteurs piétons du centre-ville, notamment le long des quais du Tiou, près de l'église Notre-Dame et du square Bernard-Bosson. Cette mesure concerne aussi les trottinettes et autres engins de déplacement. Objectif de la ville, renforcer la sécurité dans les zones les plus fréquentées. Première médaille mondiale pour la Française Capucine Viglione. La grimpeuse a décroché hier le bronze en vitesse lors de la Coupe du Monde d'escalade à Chamonix. Devant son public, elle s'est imposée en petite finale en 6 secondes 41 et signe au passage un nouveau record personnel. Une performance qui lance idéalement la suite de sa saison. C'est la fin de ce flash. Merci d'avoir choisi Radio FMR. Bonne journée à tous.

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2: Salut à tous, et on commence tout de suite sur TF1 avec votre série Camping Paradis avec 5 épisodes à 21h10. Sur France 2, votre concert en direct, le concert de Paris 2026 à 21h10. Sur France 3, Crime Aramatuel à 21h10. Sur M6, votre spectacle Star 80 vs Star 90, la grande battle avec 2 épisodes à 21h10. Sur W9, votre film d'animation Astérix le Gaulois à 21h25. Sur TMC, retrouvez les Minions 2, Il était une fois Gru à 21h25. Sur TFX, Appel d'urgence avec 4 épisodes à 21h10. Sur Gulli, les vacances préférées des Français en famille dans le plus grand parc aquatique d'Europe à 21h05. Et voilà, c'est tout pour ce soir. Passez une agréable soirée télévisée avec Radio Éphémère. Et moi, je vous dis à demain pour vos prochains programmes télé.

0: partir. Ha!
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2: Salut à tous. Imaginez un matin d'hiver. Vous partez en voiture direction le lac d'Aiguebelette. Ce petit bijou de Savoie-Mont-Blanc. L'air est frais, les montagnes autour sont recouvertes d'un manteau de neige et le calme est presque irréel. C'est le moment idéal pour une sortie hivernale en pleine nature. Direction donc Aiguebelette le lac. Un des villages qui borde le lac d'Aiguebelette. Et là, le spectacle commence. Le lac, parfois enveloppé de brume, scintille sous les premiers rayons du soleil. C'est une beauté simple mais impressionnante. Pour commencer, pourquoi ne pas emprunter le sentier autour du lac, un circuit facile de 7 à 8 km qui vous offre une vue incroyable sur le lac et les montagnes. En hiver, les arbres sont dénudés, mais leur silhouette noire contre le ciel clair crée un contraste saisissant avec le blanc de la neige. La randonnée est calme, tranquille, les bruits sont doux, le vent qui souffle dans les arbres, le cri d'un oiseau, le sol. Parfois gelé, fait crisser vos pas, ajoutant à la magie du moment. Fur et à mesure de la marche, vous vous sentez plus détendu, plus présent, tout en étant entouré par ce cadre naturel exceptionnel. Si vous aimez les sensations un peu plus fortes, pourquoi ne pas essayer une sortie en raquette? Depuis Le Pin-le-Lac, un autre petit village au bord du lac, vous pouvez monter jusqu'aux crêtes pour une vue panoramique. La neige y est souvent bien installée et l'effort de la montée est largement récompensé par le paysage qui se déploie sous vos yeux. C'est un moment parfait pour faire une pause et respirer profondément avec un calme presque absolu autour de vous. Et si vous êtes chanceux, certains hivers, le lac gèle et vous pouvez même faire du kayak sur l'eau glacée, une expérience unique, comme glisser sur un miroir gelé, entouré de paysages enneigés. Après votre sortie, un petit arrêt dans l'un des villages proches pour un chocolat chaud ou un café, l'occasion de revivre votre journée et de profiter de la vue sur le lac tranquille et paisible sous la neige. En résumé, une sortie au lac d'Aiguebelette en hiver, c'est l'occasion de se reconnecter à la nature, de prendre un peu de recul et de profiter de la beauté simple et sereine de Savoie-Mont-Blanc, tout en faisant le plein d'air frais. Alors, si vous cherchez une aventure tranquille mais ressourçante, direction ce petit coin de paradis, direction le lac d'Aiguebelette. Mille et une choses à faire en Savoie-Mont-Blanc, c'était la découverte du fameux lac d'Aiguebelette. Excellente journée à tous sur Radio FMR.
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blessés ont été transportés à l'hôpital d'Annecy, tandis qu'une femme de 27 ans, témoin de l'accident, a été prise en charge en état de choc. Une enquête est en cours pour déterminer les circonstances du drame. Pas de feu d'artifice cette année pour le 14 juillet en Savoie. En raison de la canicule, de la sécheresse et du risque élevé d'incendie, la préfecture interdit tous les tirs de feux d'artifice, qu'ils soient organisés par des professionnels ou des particuliers, jusqu'au 20 juillet. En Haute-Savoie, la commune de Saint-Gervais-les-Bains a également annulé son spectacle pyrotechnique. Les pêcheurs se mobilisent en Haute-Savoie pour sauver les poissons menacés par la sécheresse. À Thônes, des opérations de pêche de sauvegarde sont organisées dans le Fier, dont le niveau est au plus bas. Les poissons sont capturés grâce à la pêche électrique, puis transférés vers des secteurs où l'eau est encore suffisante. Une intervention devenue de plus en plus fréquente avec les épisodes de canicule et le manque de pluie. Avis aux cyclistes à Annecy, depuis le 1er juillet, il est désormais obligatoire de mettre pied à terre dans plusieurs secteurs piétons du centre-ville, notamment le long des quais du Tiou, près de l'église Notre-Dame et du square Bernard-Bosson. Cette mesure concerne aussi les trottinettes et autres engins de déplacement. Objectif de la ville, renforcer la sécurité dans les zones les plus fréquentées. Première médaille mondiale pour la Française Capucine Viglione. La grimpeuse a décroché hier le bronze en vitesse lors de la Coupe du Monde d'escalade à Chamonix. Devant son public, elle s'est imposée en petite finale en 6 secondes 41 et signe au passage un nouveau record personnel. Une performance qui lance idéalement la suite de sa saison. C'est la fin de ce flash. Merci d'avoir choisi Radio FMR. Bonne journée à tous. 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
1: Pas de téléphone, pas d'électricité, pas de voiture. Et pourtant, les journées étaient déjà bien remplies. Quand on visite un château ou un musée, il y a toujours un moment où l'on essaie d'imaginer. La vie qu'il y avait ici avant nous, les personnes qui ont regardé par les mêmes fenêtres ou traversé les mêmes places. Au château de Montrottier, par exemple, il suffit d'apercevoir le donjon pour que l'imagination se mette en marche. On cherche les chevaliers, les oubliettes, les passages secrets, même où il n'y en a pas. Du côté du château de Clermont, c'est une autre époque qui prend vie. Sa cour Renaissance, son architecture étonnante et son histoire donnent parfois l'impression d'être dans un décor de cinéma. Puis, il y a le musée Notre Histoire à Rumilly, qui s'anime tout l'été. Là aussi, il suffit d'un peu d'imagination. Une balade dans les rues de la ville et l'on découvre ce qui se trouvait ici avant nous. Une visite guidée et l'on comprend pourquoi certains lieux portent encore leur nom aujourd'hui. Une balade comptait à la tombée de la nuit et Rumilly prend soudain une toute autre dimension. Quant aux plus jeunes, ils pourront même expérimenter le cyanotype ou participer à des ateliers créatifs inspirés de la nature. Comme quoi, l'histoire n'est pas toujours là où on l'attend. Finalement, la découverte du patrimoine a un talent assez rare. Cela nous rappelle que les endroits que l'on connaît déjà ont vécu 1000 vies avant la nôtre. Alors cet été, passez une herse, franchissez un pont-levis ou entrez dans un musée. Et surtout, imaginez. Rendez-vous la semaine prochaine.
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1: Avec France Travail Seno.
2: Bonjour à tous et on commence avec l'entreprise Porcheron Frères et Compagnie à Entrelac qui recherche son futur chef d'équipe électricien, bâtiment et tertiaire en CDI. À Grésy-sur-Aix, l'agence Aix-les-Bains Riviera des Alpes recherche pour renforcer ponctuellement son équipe un peintre en intérieur en CDD d'un mois. Storex recrute un menuisier storiste en CDI. La société Interex recherche un assistant administratif en CDI. Vous êtes passionné par l'IT et les réseaux, Communique, entreprise experte en services informatiques et télécommunications, recrute un technicien support système et réseau en CDI à Chavano. Le groupement d'employeurs pour l'insertion et la qualification BTP Pays de Savoie et de l'Ain recherche un étancheur à Chavano en contrat d'alternance de 18 mois, un maçon-coffreur à Rumi en contrat d'alternance de 14 mois, un canalisateur à Rumi en contrat d'alternance de 16 mois. La pharmacie implantée à Vallières-sur-Fière vous propose un poste de pharmacien adjoint en CDI. La mairie de Lovani recrute un agent polyvalent des écoles en CDD de 12 mois à temps partiel. Rejoignez la menuiserie savoyarde Monton à Effis, Asmarigny-Saint-Marcel, qui recrute actuellement un technicien bureau d'études et un technico-commercial en CDI. TMBI France à La Biolle recrute un maçon avec expérience pour des chantiers sur la région en CDI. Hôtel Ibis Budget Annecy Poisy recherche un agent de maintenance hôtellerie en CDD de 6 mois. La SARL Navarro et Le Grand Bain, située à Sillingy, recrute un technicien chauffagiste en CDI. Toujours à Sillingy, la SARL Cern Sanit Équipement Hydraulique recrute en CDI un plombier chauffagiste, un chargé d'affaires CVC, un dessinateur CVC et un électricien CVC. Adéco recherche, pour une mission intérim de 3 mois, un cariste à Rumi. Pour une mission de 3 mois également, un maçon VRD et un agent de production à Poisy. Et pour une mission intérim de 2 mois, un conducteur d'engins de chantier à Sillingy. Ces offres d'emploi s'adressent évidemment aussi bien aux hommes qu'aux femmes. Vous souhaitez en savoir plus? Retrouvez les références de ces postes sur la page emploi de la radio. De nombreuses autres opportunités d'emploi à retrouver également sur francetravail.fr.
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0: Il est 18h. 18h.
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2: Bonjour à toutes et à tous. Dans l'actualité de ce lundi, la mort d'un motard en Haute-Savoie, annulation des feux d'artifice du 14 juillet dans certaines communes, mobilisation des pêcheurs face à la sécheresse, des restrictions pour les cyclistes à Annecy et le sacre d'une Française lors de la Coupe du Monde d'escalade. Nouveau drame sur les routes de Haute-Savoie, un motard de 23 ans a perdu la vie samedi soir dans une collision avec une voiture à Marigny-Saint-Marcel. Le véhicule s'est retrouvé sur le toit avant de prendre feu. Trois jeunes de 18 et 19 ans légèrement blessés ont été transportés à l'hôpital d'Annecy, tandis qu'une femme de 27 ans, témoin de l'accident, a été prise en charge en état de choc. Une enquête est en cours pour déterminer les circonstances du drame. Pas de feu d'artifice cette année pour le 14 juillet en Savoie, en raison de la canicule, de la sécheresse et du risque élevé d'incendie.

avec les épisodes de canicule et le manque de pluie. Avis aux cyclistes à Annecy, depuis le 1er juillet, il est désormais obligatoire de mettre pied à terre dans plusieurs secteurs piétons du centre-ville, notamment le long des quais du Tiou, près de l'église Notre-Dame et du square Bernard-Bosson. Cette mesure concerne aussi les trottinettes et autres engins de déplacement. Objectif de la ville, renforcer la sécurité dans les zones les plus fréquentées. Première médaille mondiale pour la Française Capucine Viglione. La grimpeuse a décroché hier le bronze en vitesse lors de la Coupe du Monde d'escalade à Chamonix. Devant son public, elle s'est imposée en petite finale en 6 secondes 41 et signe au passage un nouveau record personnel. Une performance qui lance idéalement la suite de sa saison. C'est la fin de ce flash. Merci d'avoir choisi Radio FMR. Bonne journée à tous.

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2: Salut à tous, et on commence tout de suite sur TF1 avec votre série Camping Paradis avec 5 épisodes à 21h10. Sur France 2, votre concert en direct, le concert de Paris 2026 à 21h10. Sur France 3, Crime Aramatuel à 21h10. Sur M6, votre spectacle Star 80 vs Star 90, la grande battle avec 2 épisodes à 21h10. Sur W9, votre film d'animation Astérix le Gaulois à 21h25. Sur TMC, retrouvez les Minions 2, il était une fois Gros à 21h25. Sur TFX, appel d'urgence avec 4 épisodes à 21h10. Sur Gulli, les vacances préférées des Français en famille dans le plus grand parc aquatique d'Europe à 21h05. Et voilà, c'est tout pour ce soir. Passez une agréable soirée télévisée avec Radio Éphémère. Et moi, je vous dis à demain pour vos prochains programmes télé.

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2: Bonjour à tous et on commence avec l'entreprise Porcheron Frères et Compagnie à Entrelac qui recherche son futur chef d'équipe électricien, bâtiment et tertiaire en CDI. À Grésy-sur-Aix, l'agence Aix-les-Bains Riviera des Alpes recherche pour renforcer ponctuellement son équipe un peintre en intérieur en CDD d'un mois. Storex recrute un menuisier storiste en CDI. La société Interex recherche un assistant administratif en CDI. Vous êtes passionné par l'IT et les réseaux, Communique, entreprise experte en services informatiques et télécommunications, recrute un technicien support système et réseau en CDI à Chavanot. Le groupement d'employeurs pour l'insertion et la qualification BTP Pays de Savoie et de l'Ain recherche un étancheur à Chavanot en contrat d'alternance de 18 mois, un maçon-coffreur à Remy en contrat d'alternance de 14 mois, un canalisateur à Remy en contrat d'alternance de 16 mois. La pharmacie implantée à Vallières-sur-Fière vous propose un poste de pharmacien adjoint en CDI. La mairie de Lovani recrute un agent polyvalent des écoles en CDD de 12 mois à temps partiel. Rejoignez la menuiserie savoyarde Monton à Effis, Asmarigny-Saint-Marcel, qui recrute actuellement un technicien bureau d'études et un technico-commercial en CDI. TMBI France à La Biolle recrute un maçon avec expérience pour des chantiers sur la région en CDI. Hôtel Ibis Budget Annecy-Poisy recherche un agent de maintenance hôtellerie en CDD de 6 mois. La SARL Navarro et Le Grand Bain, située à Sillingy, recrute un technicien chauffagiste en CDI. Toujours à Sillingy, la SARL Cern Sanit Équipement Hydraulique recrute en CDI un plombier chauffagiste, un chargé d'affaires CVC, un dessinateur CVC et un électricien CVC. Adéco recherche, pour une mission intérim de 3 mois, un cariste à Rumi. Pour une mission de 3 mois également, un maçon VRD et un agent de production à Poisy. Et pour une mission intérim de 2 mois, un conducteur d'engin de chantier à Sillingy. Ces offres d'emploi s'adressent évidemment aussi bien aux hommes qu'aux femmes. Vous souhaitez en savoir plus? Retrouvez les références de ces postes sur la page emploi de la radio. De nombreuses autres opportunités d'emploi à retrouver également sur francetravail.fr.
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1: Bonjour à toutes et à tous. Dans l'actualité de ce lundi, la mort d'un motard en Haute-Savoie, annulation des feux d'artifice du 14 juillet dans certaines communes, mobilisation des pêcheurs face à la sécheresse, des restrictions pour les cyclistes à Annecy et le sacre d'une Française lors de la Coupe du Monde d'escalade. Nouveau drame sur les routes de Haute-Savoie. Un motard de 23 ans a perdu la vie samedi soir dans une collision avec une voiture à Marigny-Saint-Marcel. Le véhicule s'est retrouvé sur le toit avant de prendre feu. Trois jeunes de 18 et 19 ans légèrement blessés ont été transportés à l'hôpital d'Annecy, tandis qu'une femme de 27 ans, témoin de l'accident, a été prise en charge en état de choc. Une enquête est en cours pour déterminer les circonstances du drame. Pas de feu d'artifice cette année pour le 14 juillet en Savoie. En raison de la canicule, de la sécheresse et du risque élevé d'incendie, la préfecture interdit tous les tirs de feux d'artifice, qu'ils soient organisés par des professionnels ou des particuliers, jusqu'au 20 juillet. En Haute-Savoie, la commune de Saint-Gervais-les-Bains a également annulé son spectacle pyrotechnique. Les pêcheurs se mobilisent en Haute-Savoie pour sauver les poissons menacés par la sécheresse. À Thônes, des opérations de pêche de sauvegarde sont organisées dans le Fier, dont le niveau est au plus bas. Les poissons sont capturés grâce à la pêche électrique puis transférés vers des secteurs où l'eau est encore suffisante. Une intervention devenue de plus en plus fréquente avec les épisodes de canicule et le manque de pluie. Avis aux cyclistes à Annecy. Depuis le 1er juillet, il est désormais obligatoire de mettre pied à terre dans plusieurs secteurs piétons du centre-ville, notamment le long des quais du Tiou, près de l'église Notre-Dame et du square Bernard-Bosson. Cette mesure concerne aussi les trottinettes et autres engins de déplacement. Objectif de la ville, renforcer la sécurité dans les zones les plus fréquentées. Première médaille mondiale pour la Française Capucine Viglione. La grimpeuse a décroché hier le bronze en vitesse lors de la Coupe du Monde d'escalade à Chamonix. Devant son public, elle s'est imposée en petite finale en 6 secondes 41 et signe au passage un nouveau record personnel. Une performance qui lance idéalement la suite de sa saison. C'est la fin de ce flash. Merci d'avoir choisi Radio FMR. Bonne journée à tous.

0: Il est 2h.
1: 2h.
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